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1: Un objet qui m'a sauvé.
2: Je n'ai pas eu besoin d'être sauvé.
3: Le livre, oui.
2: L'objet qui m'a sauvé. Un objet, hein, pas un être.
3: Bah, disons que sauvé, j'ai pas. Si vraiment sauvé au sens strict, j'ai jamais eu l'impression que j'avais besoin d'être sauvé, quoi, que ma vie soit sauvée.
2: Objet, je reste dans les objets. Hein. Une maison, voilà. Une maison, on peut dire ça.
3: Oui, les romans de Proust, des trucs comme ça, oui.
2: Non, je vois symboliquement ce qui sauve, c'est ce qui rassemble, ce qui permet de se retrouver. Et c'est vrai que si j'avais pas ça, je n'aurais pas d'objet. Parce que qu'est-ce qui m'a sauvé, à part une bouée de sauvetage à un moment où j'étais en perdition dans l'océan, je vois rien d'autre.
3: Je sais pas, il y a quelque chose de tellement puissamment... quelque chose qui est une analyse de la sensation et de son rôle dans la vie qui est très fort. J'ai trouvé ça très fort et donc d'une certaine façon ça a éveillé mon esprit, je pense.
1: Un objet qui m'a sauvé, bah, actuellement c'est une cigarette. Ça m'empêche de prendre des antidépresseurs.
2: J'amasse, c'est vrai, mais pour m'en débarrasser, ça va. Non, mais par exemple, je cherche un objet.
4: J'amasse parce que j'ai pas...
2: Non, oui, mais je cherche justement. Qu'est-ce qui a pu me sauver? Non, oui, mais c'est pas un objet, moi, qui me sauve. C'est ou des êtres, ou des sensations et des sentiments, la chance, par exemple, une chance permanente, on va dire.
4: Non, non, j'ai pas d'attache particulière.

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0: Ils iront tout à l'heure.
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0: Hein? Moi je te dis, viens voir comment ça se passe avant de parler. Viens voir, quand tu sais qu'à 18 piges, il y a au moins tous les jeunes, ils ont vécu une fusillade. Alors je te parle pas de plusieurs fusillades. Hein? Et puis quand t'as une embrouille, moi je peux te dire que c'est pas les keufs qu'on va chercher, nous. On s'embrouille entre nous, mais c'est pas les keufs qu'on va chercher. On va chercher les potes à côté et on se tire les uns sur les autres. Et c'est comme ça qu'on sneak. Et ça, peu de gens le savent, mec. Peu de gens le savent.
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5: Les discrets présentent Curieuse expression.
6: Quand le nord remue, le midi bouge. Si par exemple, vous êtes c'est toi et que vous avez quelqu'un qui vient vous débiner, alors là, hein, c'est sa fête. Hein. C'est sa fête, attention. Hein. Et on fait la croix, là.
7: Comme il y a de ça quand vous...
6: Elle a dû être adoptée. Adoptée.
8: Tout simplement.
6: Hein?
8: Oui.
6: Voilà, elle a été adoptée avec des gens qui étaient, pour ainsi dire... Mais là en principe, on parlait souvent, on prononçait ces paroles lorsqu'il y avait une guerre. Mais s'il y avait, par exemple, je vous fais la supposition, le futur ennemi, quand il y a une déclaration de guerre, ils étaient... C'était fini, hein? Allez, de l'air. Ils avaient trahi. Ça dépend leur genre de conversation pour voir de quel bord ils étaient. C'est important.
8: Dans ce genre, comme ça, oui.
6: Hein?
8: Il faut... On n'a pas les mêmes...
6: On n'a pas les
8: mêmes... On n'est pas pareil.
9: Bah oui, mais il faut les accepter.
6: Hein?
8: Oui, d'accord. Mais des fois, c'est difficile d'accepter quelqu'un qui...
6: C'est-à-dire qu'avant...
8: Pas qu'il vous déplaise,
6: avant,
8: mais...
6: Je crois que vous sautez une
8: génération.
6: Une marche, vous sautez. Je crois que quand il y a des problèmes comme ça, il y a une marche à franchir.
8: Oui,
6: d'abord,
8: peut-être.
6: Pour juger les personnes qui vous mettent là.
8: Oui, le pied au mur.
6: Le pied au mur, oui, comme vous dites, là c'est bien.

0: Bonjour, micro-trottoir Radio Campus. Pour vous, comment fonctionne un arbre ?
1: Ouf, c'est la question du jour. Comment fonctionne un arbre ? Un arbre se développe, un arbre nous sert à respirer quotidiennement. Heureusement qu'ils sont là. Ça a des racines, ça pousse dans la terre, ça a besoin d'eau. Non, je sais pas, il y a de la sève aussi. Non, c'est un peu compliqué tout ça. Je suis pas en physique chimie. Je suis pas en SVT, non.
2: Il fonctionne pas.
1: Je pense que ça fonctionne pas.
3: Y a pas des questions du genre de plus. Non, je sais vraiment pas. C'est pas vraiment pas mon truc. Si vous voulez, on appelle notre ami écolo qui va tout vous dire sur ça. Mais moi, je peux vraiment rien vous dire. Désolé.
4: Ça a pas un fonctionnement un arbre puisque c'est quelque chose de vivant. Fonctionnement, ça revient avec un terme mécanique. Je ne sais pas exactement, mais un arbre est obligé d'avoir de la terre, de l'eau, et puis produit de l'oxygène.
3: Des piles, avec des piles, non ? Je sais pas du tout, non, j'ai aucune idée.
5: Un arbre, avec le soleil, et de l'eau, et de la terre. Je ne trouve plus le mot, c'est la photosensibilité.

0: l'humidité, entre autres, sa vie, tout simplement. On capte les rayons du soleil, qui fait que l'arbre se dirige vers le soleil, justement, et grandit vers le haut, à l'opposé du sens de la gravité.
1: Un arbre, comment ça fonctionne? C'est-à-dire, c'est quoi la question?
2: L'eau, le soleil, je sais pas. Photosynthèse, c'est la captation du soleil par les feuilles.
1: Non, c'est une bonne question.
3: Alors, il ne fonctionne pas déjà, c'est naturel, il pousse. Donc, il se nourrit de ce que lui offre la terre, par les racines, mais il ne marche pas. Il reste sur place, à vie.
4: Pourquoi il perd ses feuilles?
3: Pour se régénérer, je sais pas. Il se débarrasse comme une mue un peu, non? Il se débarrasse pour mieux recommencer le printemps d'après.
5: Je suis musicien, moi.
6: D'accord.

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1: Messieurs, les reliefs des repas par petites tables que vous apercevez d'ici ne sont pas des signes de précipitation. Certains s'en alertent hors d'œuvre, d'autres juste avant les entremets. Rien dans tout cela que de très normal. Disons que la reine d'Angleterre faisait du stop avenue Kléber, ça valait le déplacement. Pour le reste, messieurs, voici Alban. Il n'a absolument rien vu quand l'accident est arrivé. Il était accroupi derrière le comptoir, il y chassait les mouches et lorsqu'il releva la tête, les agresseurs, les vilains, enfin ceux qui sont entrés ici, on se demande encore pourquoi avaient disparu. Alban serait parfaitement incapable de nous dire s'il s'agissait d'un homme seul ou d'une tribu de Touareg.
2: Alban, c'est à peu près ça.
1: Voici Manouche. De mauvaises langues diront que Jacques le notaire avait un sentiment pour elle, mais où serait le rapport, je vous le demande. Manouche n'a rien vu. Elle était à la caisse, le nez sur une addition. Voici le second barman, Marcel le Stéphanois, si ma mémoire est bonne. Il a eu si peur en voyant entrer un homme à la mine patibulaire qu'il serait incapable de le reconnaître. Il a disparu derrière le comptoir, il en émerge à peine. C'est un craintif, Marcel. Il n'a rien vu, Marcel.
3: Ça alors.
1: J'en prie, prends ton temps.
3: Vous êtes formidable, c'est ce que je dois dire. On dirait que vous étiez là.
1: Non, messieurs, je vous fais juge de la docilité, de la bonne foi des témoins. Ah. Je vous présente le voiturier. Un homme honorable dont le nom m'échappe. Il a vu entrer des clients, mais il n'a rien entendu à cause du bruit intense de la circulation dans ce quartier, grouillant de hideux poids lourds et de sifflements de trains. Puis il a vu sortir des clients, ce dont il a une grande habitude, et on est venu lui annoncer la mort d'un homme. Il est encore sous le coup de la stupeur. Auriez-vous la force de parler, mon enfant?
4: Vraiment, quel choc!
1: Abrégeons, je ne suis pas un tortionnaire. Ne soyez pas timide, allez vous asseoir. Messieurs, un idiot de village comprendrait que ces gens n'ont absolument rien vu quant à la disparition des clients. Ils ne sont pas payés pour en découvrir le motif. Tout le monde n'a pas une imagination au-dessus de la moyenne. Messieurs, j'en ai terminé. Pas la peine. Je me trompe, Alban? Les mercenaires de cuisine ont dû réintégrer leur domicile.
2: C'était beaucoup de monde pour rien, commissaire.
1: Je me demande ce que nous sommes venus faire dans cette pouponnière. Auriez-vous la bonté de me rendre le même service qu'il y a 2 ans?
2: Voilà, c'est à jour.
1: Merci. C'est le relevé du personnel et les adresses. Le juge en fera des choux maigres. Prévenez le service qu'on amène le corps. C'est curieux. On dirait que, en sortant, ils ont tiré vers la rue. À moins qu'on ne leur ait tiré dessus de l'intérieur. Alban, j'espère que tu en as tué au moins. Hein? Enfin, nous le saurons dans quelques jours.
5: Allô, Liemel, nous envoie un client.
1: On amène seulement le corps, pour les autres, nous pouvons nous en tenir à la formule rituelle.
5: Tenez-vous à la disposition du commissaire. Interdiction de quitter Paris sans nous informer du changement d'adresse.
1: Parfait.

0: a fait un fin clin d'œil.
1: Non.
0: C'est quoi mon clin? Je n'ai vu plein. C'est un fin clin d'œil comme ça. C'est que c'est un pigeon. Et moi, Adier. Et moi, Adier, tu vois, je rigole avec le mec. Et je fais, allez, la fille. Vas-y, choisis ce que tu veux. De toute façon, le mec, il est là. Tu vois, de toute façon, le mec, il est là. T'inquiète pas, la carte est bleue. Ça c'est ma phrase terrible. Franchement, c'est ma phrase. Attention, c'est ma phrase. Je dis, t'inquiète pas, la carte est bleue. Les mecs, ils assurent toujours. Pas vrai. Le mec, il sourit. Il est flatté, là, il croyait. Il n'a pas compris que là, à la caisse, il va payer 3000 balles de soutien-gorge. Il va rien comprendre. Putain. Il va rien comprendre, 3000 balles de soutien-gorge.
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0: Tu peux nous donner
1: c'est peu de la le domino qui fait ça ou le camion il jette dans le truc dans le cas. En fait, il y a un monsieur qui descend dans le camion de poubelle, il le garde et après il prend les trucs dans la poubelle, il le jette dans la poubelle et après il dépose la poubelle et après il monte dans le camion et après il conduit le camion et après il les jette il fait ça et après il met le jus, il met du jus, après il ferme et après il vient d'acheter.
0: C'est une machine à...
2: Une machine à laver.
0: Une machine à coudre.
3: C'est un four qui fait du bruit.
4: Une machine à... En fait, à mélanger la
5: vaisselle.
6: Un truc où il y a les habits où c'est troué.
1: En fait, on prend du coince, le bout, comme ça. Il y a quelque chose dans le coince. Après, dans le coince, c'est lui qui fait du bruit avec le paquet. Parce que le paquet, il y a tout le paquet, il y a un petit peu de paquet qui... Il y a beaucoup de paquets qui fait beaucoup de bruit et il y a un petit peu de paquets qui fait pas beaucoup de bruit.

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5: Bien le bonsoir, chers montagneux, rochers glissants et férus de descente givrée. Aujourd'hui, Infomato 2000 nous conseille de nous focaliser sur Motéo Toudoux. Qui est-il? Pourquoi est-il pertinent de parler de Motéo Toudoux? Eh bien, nous espérons le découvrir. En tout cas, il était mentionné en première ligne dans le dossier des informations perdues d'Infomato 2000. C'est donc avec lui que commencent les infos perdues. Voici une courte présentation de Motéo par notre météorologue Pototo, le fada de météo bien fade.
6: Bonjour, je suis Pototo. J'aime la météo bien fade. Aujourd'hui, je suis content car il va pleuvoir. Y compris sur Motéo. Motéo, contrairement à la météo, est vif, vivant et souriant. Il a grandi à la montagne pendant les 20 premières années de sa vie. Sacrée enfance quand on s'enfonce dans les hauteurs blanches et silencieuses. Mais il y a deux jours, quelque chose a changé dans sa météo. Il a quitté ses sommets pour rejoindre les contrées humides. La météo là-bas est beaucoup plus catastrophique. Attention, attention, conseil de Pototo, restez bien à la maison.
5: Merci Pototo pour cette météo. Mais pourquoi Motéo a-t-il quitté sa montagne? Qu'a-t-il derrière la tête? Un témoin de son petit village témoigne. Je cite, « Motéo, bah il nous a quittés par mesure de curiosité, hein. Il veut découvrir le monde, et c'est bien son droit. Il part faire le tour du pays, et hé. » Fin de citation. En ce moment même, Motéo marche en direction de sa prochaine destination, que lui réserve son avenir. En tout cas, les astrologues de la rédaction d'Info Perdu affirment qu'il s'agirait de l'humain le plus improbablement calme du pays. Motéo, le plus improbablement calme. C'était Info Perdu. À demain.

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0: Et bonjour à toutes et à tous, il est 13h et vous écoutez Café Campus, votre magazine d'actualité sociétale et étudiant quotidien. Comme tous les midis, on se retrouve ensemble pour faire le tour des actualités. Et aujourd'hui, c'est un Café Campus un peu spécial que l'on vous propose. Déjà, dans un premier temps, on va délocaliser. Direction Radio Campus Montpellier, puisque c'est eux qui nous proposent le programme que l'on va écouter aujourd'hui. Et la semaine dernière, le 8 juin, c'était la journée mondiale des océans. Vous l'avez remarqué, il fait très chaud, donc je pense qu'il est encore utile de parler des océans et surtout en vue aussi des conditions et des enjeux climatiques du moment. Et Radio Campus Montpellier, en partenariat avec leur université, a donc réalisé une série de podcasts autour de cette thématique afin de comprendre, d'expliciter les enjeux et de faire de la médiation scientifique. Mais je ne vous en dis pas plus, tout de suite on écoute le premier épisode de ce podcast autour des océans. C'est tout de suite dans Café Campus.
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4: Bonjour à toutes et bonjour à tous. Bienvenue sur Radio Campus Montpellier pour cette émission spéciale à l'occasion, comme vous l'avez entendu, de la Journée mondiale des océans en partenariat avec l'UMR Marbec. Laissez-vous porter par ces vagues radiophoniques. Nous embarquons tranquillement pour un voyage au cœur de la recherche scientifique. D'escale en escale, de découverte en découverte, nous explorerons les multiples facettes de l'océan, cet univers à part entière qui couvre la majeure partie de notre planète. Notre embarcation, cher Moussaillon, sera The Late Show de Ninette. Car Ninette, c'est une dorade, mais elle veut en savoir plus sur le monde qui l'entoure. Et je vous propose de l'écouter tout de suite.
5: Bonne mer à tous et à toutes. Poiscaille, reste sur le côté et autres requins bien marteaux, sortez de vos coquilles, petits mollusques. Le Late Show de Ninette, c'est votre nouveau rendez-vous nocturne d'information marine et de divertissement en live. Le Late Show de Ninette, c'est une expérience unique avec notre fichophone, la machine conçue par le grand capitaine Nemo qu'il nous a légué il y a tant de lunes. Une machine exceptionnelle qui nous permet de communiquer avec les humains, c'est juste incroyable.
6: Et c'est moi, Krabi, qui l'a fait marter.
5: Lui, c'est Krabi, notre ingé son.
6: Bonjour tout le monde.
5: Et ouais, mon Late Show, c'est aussi des news avec le Fiche Info Express qui nous est présenté par Christine la Langoustine. Allô, Christine? Bonjour à tous et à toutes, je vous ai déniché des news croustillantes. Le Late Show, c'est surtout un invité exceptionnel. Aujourd'hui, c'est le roi incontesté du métal abyssal, la voix la plus profonde depuis le chant des baleines. Faites vibrer vos écailles pour Sigmund Blackfish.
7: Hello, mes poissons chéris. Ravie d'être ici avec vous.
5: Tellement heureuse de t'avoir ici ce soir.
7: Ça fait plaisir.
5: Le Late Show, c'est aussi un live. Alors, place à la musique. Sigmund Blackfish et ses métalleux, fraîchement pêchés au Hellfish Fest, vont nous interpréter en live leur tube planétaire océanique, Tribute to Paul Watson. Ah, je crois que nous avons un petit problème technique. Krabi, qu'est-ce qui se passe?
6: Oh, c'est pas facile de sonoriser du métal, mais j'ai jamais fait ça, moi. Et puis, c'est pas facile, avec mes pinces, de tourner des potards de son, hein.
5: Bon, t'es sûr que tu veux rester au son? Tu veux pas poinçonner les billets d'entrée, plutôt?
6: Madame, on est un des sons depuis des générations, nous. On en pince pour le son.
5: Ah, on en pince pour le son. Très belle contrepétrie.
6: Ah bon? C'est une contrepétrie, ça?
5: Pendant que Krabi nous règle le petit problème de son, peut-être, Sigmund, vous pouvez nous donner des infos sur la tournée océanique qui s'en vient?
7: Oui, on part faire une tournée dans les abysses prochainement, pendant les grandes marées.
5: On a hâte d'y être. Krabi?
6: Un dernier réglage. Voilà!
7: On peut commencer alors?
6: Oui, oui.
5: Faites du bruit pour Sigmund Blackfish!

0: Merci, Sigmund. Merci. Merci, rejoignez-nous, s'il vous plaît.
1: Hallo, Heringskopf. Hallo.
0: Défendre un humain qui défend les baleines, c'était votre façon à vous de dire « c'est assez »
1: Oh, elle est bien bonne, celle-là.
0: On dit que c'est grâce à votre chanson que Paul Watson a été libéré.
1: Je ne veux pas tout ramener à moi, mais oui, la chanson a eu un impact important, c'est vrai.
2: Oh, ça y est, je crois que je l'ai trouvé, la contrepétrie.
1: Quand les baleines sont harponnées, alors nous, on monte le ton.
0: Très beau combat, Sigmund, en tout cas.
1: Parce que nous le fallons bien.
0: C'est le moment du Fiche Info de Christine Lalangoustine.
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0: Inattendu, le canal du Mozambique est devenu un véritable club med marin grâce aux pirates. Wow. Ces charmants voyous ont tellement fait fuir les bateaux de pêche que l'endroit s'est transformé en une réserve marine géante involontaire. Activité garantie, sable fin, détente totale et buffet illimité. L'écologie flibustière, c'est l'avenir.
1: Fif la piraterie.
0: Merci Christine, on se retrouve tout à l'heure pour un deuxième Fiche Info. Allez à toute ma belle. Alors Simon Blackfish, parlons de votre quotidien. Il paraît que vous avez une technique spéciale pour profiter des captures des pêcheurs à la palangre.
1: Ah oui, en fait, les pêcheurs descendent leur ligne à plus de 1000 mètres, remontant les poissons qu'on chassait autrefois nous-mêmes. Résultat, plus besoin de plonger. Les humains nous servent le dîner sur un plateau.
0: Racontez-nous comment ça se passe.
1: Simple. Le bruit du moteur change quand les lignes remontent. Et les poissons pris au hameçon se débattent bruyamment. C'est notre signal pour nous servir. À table !
0: Mais vous n'avez pas peur d'avaler les hameçons ?
1: Non, pas du tout. Grâce à nos clics d'écolocation, comme ça. Avec ces clics, on voit littéralement l'intérieur du poisson, comme une échographie en fait. On sait exactement où mordre pour éviter les hameçons et ne pas se faire piquer.
0: Et les pêcheurs, quand ils remontent leur ligne et découvrent qu'il ne reste que la tête, ils réagissent comment ?
1: Ils sont furax. Certains utilisent même des sortes de bâtons de feu pour nous éloigner. Ça fait peur, alors on se barre vite fait. On se cache à l'eau.
4: On enfonce pour le pain.
0: Connaissant les humains, ils ont dû réagir. Avez-vous constaté des changements ?
1: Yeah, on a commencé à voir de nouveaux humains à bord des bateaux. Des types bizarres. On dirait des sortes de chamans ou des sorciers. On ne sait pas. Il y en a un, il rigole tout le temps, il fait peur.
0: Et que font ces sorciers sur les bateaux de pêche ?
1: Ils recouvrent les poissons qui ont été pris par les hameçons avec une sorte de tissu bizarre et du fil de fer. Ça perturbe notre écholocation. On n'arrive plus à voir où est l'hameçon dans le corps du poisson. On n'ose plus les toucher.
0: Par les tridents de Poséidon.
1: Ils ont jeté un sort aux poissons qui sont pris. Car maintenant, on les entend faire des drôles de bruits. Des bruits qui font vraiment peur.
0: Mais c'est horrible.
1: Yeah, on ne sait plus quoi faire. C'est très triste.
0: Est-ce que les sorciers ont encore d'autres idées farfelues ?
1: Récemment, ils ont installé dans leur zone de pêche des espèces de microphones qu'ils plongent dans l'eau. Et tu sais ce qu'ils font ? Ils nous enregistrent, ils nous repassent nos propres conversations pour voir comment on réagit.
0: Quelle drôle d'idée !
2: Ah, velay, on en ponce pour le sein.
0: Bon, ça suffit, Krabi, tu nous saoules avec tes histoires de contrepétrie, là.
2: Mais c'est Christine qui a dit que c'était une contrepétrie, et maintenant tu cries dessus.
0: Tu vois pas qu'on est en pleine interview, là ?
2: Si, pourquoi ?
0: Oh, je sais plus quoi faire, là. Tu veux pas aller vérifier si la marée descend et si elle monte, s'il te plaît ?
2: Oh, ok, Ninette, j'y vais.
0: Ouais, c'est ça, Krabi. Alors, je sais plus où on en était.
1: On disait que les sorciers avaient mis des microphones dans l'eau, et du coup, nous, on a décidé de faire de la résistance. On va près de leur micro et on dit des trucs qui ne veulent rien dire. On parle en yaourt, comme ça. 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
0: Bon. Et si toutes ces nouvelles choses étranges deviennent courantes, vous ferez quoi ?
1: Retour à la chasse. C'était plus simple avant.
0: Étrange cette histoire, on va creuser tout ça grâce à notre fichophone. Mais maintenant, place au Fiche Info Express avec Christine Lalangoustine.
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0: Petit rappel, les deux tiers de la surface de la Terre sont composés d'océans ou de mers. Hein? On l'oublie, ça. Respiration. Plus de la moitié de l'air de la Terre est produit par les océans. Qui est-ce qui pense à ça? Écologie? Marée noire en mer noire, voilà. Et ben maintenant, elle porte bien son nom, celle-là. Allez, ben voilà, c'est fini pour le fiche-info.
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0: Merci, Christine, toujours aussi incisive. Il est temps d'utiliser notre fiche-au-phone. Krabi? C'est OK pour les réglages du fiche-au-phone? Krabi? Bah, il est passé où? Je l'ai vu partir par là, il y a 3 minutes, avec un marétomètre. Ah, par les écailles de Poséidon. Bon, je vais le chercher.
1: Mais pourquoi vous le gardez, ce crabe?
0: C'est le neveu du directeur.
1: Ah, OK.
0: Bon, comme d'hab, je me débrouille. Alors, voyons. Unique bouton marche arrêt. Bon, bah, c'est pas sorcier pourtant. Ça chauffe! Alors, avant de commencer, il y a une règle à respecter avec le fichophone. On ne doit jamais dire à un humain que nous sommes des créatures marines. Sinon, la machine risque de s'arrêter automatiquement. OK, Sigmund?
1: OK, Ninette. Tu peux compter sur moi.
0: Donc, on appelle le sorcier que tu as vu sur le bateau.
1: C'est pas possible. Vous l'avez retrouvé?
0: Eh oui. Merci aux équipes incroyables du Late Show.
1: Je suis tellement ému. J'en pleure. C'est filmé?
0: Ah, non, non, c'est la radio.
1: Dommage.
4: Allô?
0: Oui, bonjour. Vous m'entendez bien?
4: Je vous entends très bien. Merci.
0: Nous avons quelques questions importantes à vous poser, mais tout d'abord, comment doit-on vous appeler? Sorcier, chaman, docteur?
4: Bonjour. Non, appelez-moi Pascal Bache. Je suis chercheur à Marbec. Je suis un scientifique, quoi.
0: Un sorcier, tu disais? Pourquoi pas un homme de l'Atlantide?
1: Oui, bon, ça va. Tout le monde peut se tromper. N'empêche qu'il fait des trucs chelous pour un chercheur. Puis, il n'avait pas de blouse blanche ni de tube à essayer, alors...
0: Docteur Pascal Bach, nous avons entendu parler de choses étranges sous l'eau. Des bruits bizarres, des poissons enveloppés dans des tissus. Pouvez-vous nous en dire plus?
1: Oui, on aimerait bien savoir.
4: Bien sûr, vous devez parler du programme Paradep. C'est une initiative qui vise à limiter les prédateurs marins comme les orques qui viennent manger les poissons qui sont pris sur les lignes de pêche. Et pour ça, on a mis en place plusieurs approches.
1: Les humains capturent nos poissons, mais quand on essaie de se servir, ils en font des trucs pour nous en empêcher. En plus, ils nous traitent de voleurs, alors que nous, on vole des voleurs. C'est tout.
5: Yeah!
4: Excusez-moi, mais qui est à l'antenne avec vous?
1: Sigmund Blackfish, en personne. L'orque qui vous parle en yaourt quand vous mettez vos micros dans l'eau.
4: Pardon, je n'ai pas compris. Vous pouvez répéter la question?
0: Chut! Excusez mon collègue, docteur Bach. Il est très investi dans les questions marines. Continuez, s'il vous plaît.
4: Alors, le dispositif de lutte contre la déprédation repose sur 3 types de protection des poissons pris à la ligne de pêche. Une protection physique et visuelle et une protection acoustique passive.
0: Attendez, je vous coupe. Une protection acoustique passive, qu'est-ce que c'est?
4: Ah ben, c'est une méthode qui vise à perturber les mécanismes d'écolocation des mammifères marins. Grâce à des nouveaux matériaux qu'on a mis en place, on arrive à modifier et brouiller le bruit que font les poissons pris au hameçon de la ligne lorsqu'ils se débattent, ce qui désoriente les prédateurs en brouillant leur capacité à localiser les captures.
2: Ninette, on est à marée haute.
4: Oui, oui, ça fonctionne à marée haute et à marée basse.
2: Vous avez allumé le fichophone sans moi?
4: Le quoi?
0: Krabi, nous sommes en entrevue avec un humain là, et ça serait bien de ne plus être dérangé.
4: Allô?
2: Je vais améliorer les réglages, alors.
0: Non, tout ça, rien, ça ira.
2: C'est mon travail, ça.
4: Je ne dérange pas, au moins.
0: Non, pas du tout. Et concernant les autres méthodes, parlez-nous des protections physiques?
4: Oui, bien sûr. Nous utilisons des dispositifs mécaniques, comme des cages ou des protections robustes, pour empêcher physiquement l'accès des prédateurs aux poissons capturés.
1: Donc, c'est comme si vous mettiez les poissons dans une boîte à lunch?
4: Oui, si vous voulez, oui.
0: Et cette chose en tissu avec du métal qui tombe et enveloppe les poissons, c'est quoi?
1: De la sorcellerie.
4: Non, ce n'est pas sorcier. Ce sont des matériaux et structures qui camouflent les poissons, réduisant leur attractivité visuelle pour les prédateurs, grâce à un système qui se déploie quand un poisson est pris.
0: Donc, entre cacher le poisson, brouiller les sons et mettre des boîtes, vous avez vraiment pensé à tout. Mais est-ce que ça marche vraiment?
2: Je vais mettre un petit peu plus de présence pour qu'on entende bien le sorcier.
5: Absolument.
4: Les tests montrent une réduction significative des poissons mangés
5: par les orques, notamment
4: directement sur les lignes de pêche. C'est une avancée importante pour la durabilité des activités de pêche.
1: Est-ce que vous avez pensé à ce que ça fait à nous, les orques? On va devoir retourner chasser à 1000 mètres de profondeur à cause de vous.
4: Hein? Comment cela, nous, les orques? C'est un canular téléphonique?
0: Non, pas du tout, Dr. Bach.
1: Au nom de tous les orques, je ne vous dis pas merci, Monsieur Bach.
0: Non, Sigmund, fais pas ça!
2: Oh, ça y est, il a fait la boulette! Il vient de dévoiler que c'est une créature marine à un humain! Le physophone va bugger, ça c'est sûr! C'est malin, Sigmund, hein?
1: J'en ai marre de faire semblant. Oui, je suis un orque, et fier de l'être!
4: Oui, c'est un canular. Vous n'avez pas autre chose à faire, sérieux.
2: On dirait que l'interférence du vortex quantique a désynchronisé la phase ondulatoire du résonateur bathymétrique du physophone.
4: Ah, ok, vous m'avez bien eu. Très drôle.
2: Oh, le physophone est en train de se mettre en carafe.
4: Et c'est pour quelle radio? Rire et chanson?
0: Docteur Bach, nous sommes obligés de vous quitter. Désolé.
4: Bon, pour finir sérieusement, je conclurai qu'en tant que chercheur,
5: on ne peut pas
4: laisser les orques livrer à leur propre sort, pêcheurs et...
2: Je crois que ça a coupé.
1: Oui, bah tu l'as entendu. Il a dit qu'il nous laisse à notre propre sort. C'est un sorcier!
0: Quelle surprenante réponse en effet.
1: En plus, je vais devoir changer de régime, moi. Je vais m'inscrire à Whale Watcher.
0: Peut-être que ces dispositifs finiront par protéger tout le monde et ça vous remettra à la chasse. Un peu d'exercice physique, c'est bon pour la santé.
1: Ouais.
0: Eh bien, voilà, mes amis marins et marines. Nous sommes arrivés à la fin de ce premier light show de Ninette. J'ai pris énormément de plaisir à accueillir notre invité, Sigmund Blackfish Lorc. Merci à vous pour votre chanson culte et vos partages si inspirants.
1: Merci, Ninette. Et franchement, chapeau pour cette première.
0: Merci à Christine, bien sûr. Merci à Krabi, notre crabe ingé son. Et tous ceux qui ont rendu ce late show possible, à l'UMR Marbec, au Dr. Bach. Allez, bisous les amours.
2: On se fait la pince?
0: Je vous donne rendez-vous pour le prochain Late Show où j'aurai le plaisir d'accueillir Gigi, l'huître HPI et hypersensible de l'étang de Thau. D'ici là, prenez soin de vous, nagez bien et ne vous faites pas prendre dans les filets. Que la mer vous tienne en joie et fasse vibrer vos nageoires. Bye bye.
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0: sur le son. Ça fait quoi comme contre-pétrice à bon sang? Alors comme ça, c'est une huître la prochaine invitée. Bah dis donc. Elle aurait pu trouver mieux quand même. Devrait m'occuper en plus de la programmation, en plus de tout ce que se fait, se trouve.
1: Nous sommes de retour dans les studios de Radio Campus Montpellier. On quitte Krabi et Ninette du Late Show pour revenir, dans la réalité, mais ils existent, hein, Ninette et Krabi, hein, bien sûr. Et on va retrouver donc Enjara Rabearisou, ingénieur de recherche au sein de l'UMR Marbec. Bonjour Enjara.
2: Bonjour Guillaume.
1: Donc on entendait Pascal Bach dans le Late Show parler de d'Efowork et donc de ces dispositifs, hein, que vous êtes en train de mettre en place, qui forment une protection contre, on va en parler, la déprédation. Peut-être on peut revenir sur un point qui a été évoqué, hein, par Pascal Bach, c'est comment finalement ces Efowork arrivent à repérer les filets de pêche.
2: Alors, donc là, vous parlez de faux orques, mais en fait, il faut savoir qu'il y a deux types de mammifères marins qui peuvent déprédater les palangres pélagiques à La Réunion. Il y a les faux orques et les globicéphales tropicaux.
1: Oui.
2: Donc, comment ils repèrent les lignes? Enfin, déjà, ils repèrent les lignes par rapport aux bateaux qui émettent des sons. Parce qu'il faut savoir que dans l'environnement aquatique, les sons, ils se propagent très loin. Donc, à partir du moment où un bateau émet un son, les mammifères marins vont le repérer.
1: Donc ils se disent là-bas, il y a sans doute de la nourriture.
2: C'est ça, exactement. Okay. Donc ils repèrent ils commencent par repérer les bateaux de cette façon, sur la base des sons qu'ils émettent quand ils pêchent. Mmh. Donc ils vont se diriger vers ce bateau.
1: Oui.
2: Et une fois qu'ils se dirigent vers ce bateau, ils vont utiliser leur système d'écholocation pour repérer les poissons qui ont été capturés sur la ligne.
1: D'accord.
2: Et c'est comme ça qu'ils repèrent les poissons qu'ils ont ciblés.
1: C'est comme on l'a entendu, hein, c'est un système d'écholocation, c'est ces pings, hein, qui rebondissent,
2: c'est
1: et
2: ça,
1: qui leur permettent d'avoir une image.
2: Exactement,
1: voilà,
2: c'est ça.
1: Fait.
2: Donc ils émettent des ondes sonores,
1: oui,
2: vers leur cible.
1: Oui.
2: Et ces ondes sonores, ils vont produire un écho qui va leur revenir. Et ils vont analyser cet écho pour évaluer la taille, le volume, la forme de leur cible et à quelle distance ils sont. Et c'est comme ça qu'ils vont repérer plus précisément le poisson.
1: Ou même, on l'entendait, des hameçons à l'intérieur des poissons,
2: oui,
1: c'est ça,
2: hein,
1: ils peuvent arriver à repérer l'hameçon où il est.
2: Ils arrivent à repérer l'hameçon et à l'éviter pour ne pas l'ingérer.
1: Eh oui.
2: Donc juste à manger le poisson comme ça sur la ligne.
1: Est-ce que donc les globicéphales, justement, et les phoques, de manière générale, apprennent les uns des autres? Est-ce qu'il y a un apprentissage? Est-ce que on sait en éthologie, dans cette science de comportement animal, qu'il y a un apprentissage qui se fait et justement qu'il y a des individus et des populations qui se spécialisent un peu, hein, sur les filets de pêche?
2: Oui, oui, oui. Bah, les mammifères marins sont connus, enfin les mammifères marins et en particulier les globicéphales tropicaux, les faux orques, les orques, etc. Ils sont connus pour apprendre beaucoup les uns des autres. Ils ont une espèce de culture. Enfin, ils développent une espèce de culture. C'est-à-dire que ils se transmettent des informations les uns aux autres.
1: Ouais,
2: voilà.
1: Ouais,
2: ils se transmettent des informations, ils se transmettent des comportements. Mmh. Et par rapport à la déprédation, il y a donc deux types de transmission.
1: Oui.
2: Il y a une transmission horizontale, donc d'un individu d'une même génération à un autre individu d'une autre, enfin, de la même génération.
1: Oui. En fait, ils s'observent, c'est ça.
2: Voilà, c'est ça.
1: Ouais,
2: voilà,
1: ouais,
2: c'est ça. Donc, quand un individu voit que l'autre individu a adopté un comportement qui lui apporte un bénéfice, il va adopter automatiquement ce comportement, il va le transmettre aux autres individus de son groupe. Donc ça, c'est ce qu'on appelle la transmission horizontale. Et puis, la transmission verticale aussi, où là, ça va être le parent. Et dans ces espèces de mammifères marins, ça va être la mère qui va transmettre à l'enfant, qui va transmettre le comportement de déprédation. Donc
1: oui,
2: ça va être une espèce d'apprentissage. Voilà.
1: Et qu'est-ce que font les pêcheurs à l'heure actuelle justement pour essayer, d'éviter cette déprédation? Donc ça veut dire cette perte finalement économique pour eux de poissons.
2: les pêcheurs mettent en place différentes techniques pour essayer de lutter un peu contre la déprédation. Elles sont plus ou moins efficaces. C'est par exemple, s'ils voient qu'ils ont eu de la déprédation un jour, ils vont essayer d'aller se déplacer un petit peu plus loin, essayer d'éviter les mammifères marins, aller sur une zone où il n'y en a pas.
1: Ouais,
2: voilà.
1: Ouais.
2: Sinon, ils vont essayer de réduire un petit peu le bruit des bateaux pour essayer de les rendre un petit peu moins visibles acoustiquement, pour qu'ils soient moins facilement repérables par les mammifères marins. Ils vont couper leur ligne de pêche en se disant il y aura une ligne qui va être déprédatée, l'autre ligne va peut-être ne pas être déprédatée. Ils espèrent pêcher plus de poissons là-dessus.
1: Et aussi des répulsifs, non ? Il n'y a pas des répulsifs acoustiques qui justement les perturbent, font que ils n'ont pas envie d'aller, vers les lignes de pêche.
2: Oui, il y a beaucoup d'études qui portent sur les répulsifs acoustiques. Donc les répulsifs acoustiques, c'est des dispositifs qui sont posés dans l'eau, qui émettent des ondes qui sont plus ou moins bruyants, qui peuvent blesser acoustiquement les mammifères marins et qui peuvent les pousser à s'éloigner des bateaux de pêche. Donc l'idée des répulsifs acoustiques, c'est vraiment de tenir les mammifères marins à distance des bateaux de pêche. Et donc ce type de dispositif, ça peut fonctionner dans un premier temps, ça peut vraiment tenir les mammifères marins à distance. Mais le problème, c'est que les mammifères marins, comme je disais tout à l'heure, c'est qu'ils apprennent. Partir du moment où ils ont compris que ça ne faisait que les gêner, et que ça leur apportait plus de bénéfices, en fait, d'aller à l'encontre de ces dispositifs. Ils vont venir sur les engins de pêche, ils vont se nourrir des poissons dessus, qui ont déjà été pêchés dessus, en se disant, même si c'est un peu gênant, c'est pas grave, on va manger les poissons quand même.
1: Oui, donc c'est vraiment un coût-bénéfice.
2: Oui, c'est ça, c'est ça. C'est vraiment un calcul bénéfice-risque, en fait.
1: Oui, donc durablement, ce n'est pas des méthodes qui fonctionnent sur le temps. On peut dire que ça fonctionne.
2: Ça peut fonctionner sur un court laps de temps, mais on voit que sur un temps plus long, il y a quand même de l'habituation et ce type de dispositif ne fonctionne plus.
1: On va revenir sur donc les dispositifs que vous développez dans le cadre du projet Paradep. Mais juste avant, Njara, on va faire une courte pause musicale. Peut-être il y en a qui s'en souviennent, dans la cave enfumée du feu Baloir, quai du Verdançon à Montpellier. Donc je sais qu'on est écouté dans d'autres villes, mais imaginez donc une cave, beaucoup de fumée. Et là, vous allez entendre ce qui va se passer. Marioc sur scène. Et là, il revient avec un nouveau projet, un futur album au titre assez improbable, RAI Surrection. Le morceau qu'on va écouter maintenant s'intitule It's Enough. Entre humour brut, tendresse maladroite, colère contre la chasse à la baleine, c'est dans le thème. La chanson oscille volontairement entre chansons de comptoir, manifestes écologiques et poésie absurde. Une chanson un peu bancale, un peu sincère aussi, comme une déclaration d'amour au géant des océans. Marioc, It's Enough.

0: Et c'était Marioc, It's Enough, sur les ondes de Radio Campus Montpellier. On continue à parler de phoques, de globicéphales et de leur impact sur la pêche de manière générale, puisqu'ils boulottent un petit peu les poissons.
1: Légèrement,
0: puisqu'ils laissent que les têtes, alors c'est pas grand chose quand même, finalement. Et on va parler justement de dispositifs qui sont développés dans le cadre du projet Paradep, notamment par Njara Rabehari Sou, ingénieur au sein de l'UMR Marbec. Njara, concrètement, alors c'était évoqué par Pascal Bach, bien sûr, dans The Let's Show de Ninette, mais en quelle forme ça prend ces dispositifs qui protègent véritablement le poisson ?
2: Alors, nous, on a choisi de travailler sur des dispositifs de protection physique. Donc, ça va être des dispositifs qui vont être posés en haut de l'hameçon,
0: oui,
2: et qui vont être déclenchés lorsque le poisson il va mordre à l'hameçon. Donc, lorsque le poisson est mort à l'hameçon, il va effectuer une tension sur la ligne, ce qui va déclencher l'ouverture du dispositif.
0: Et donc, ça recouvre le poisson,
2: voilà,
0: c'est ça ?
2: Voilà, le dispositif, il va descendre, il va recouvrir le poisson. Et donc, ce dispositif, il va avoir trois types de protection. Il va y avoir une protection physique, déjà. Ça va former une espèce de barrière entre
0: le
2: mammifère.
0: Va pas pouvoir...
2: C'est ça. Donc, il va y avoir une espèce de barrière physique entre le mammifère marin et le poisson. Il y a une protection visuelle aussi, parce qu'on espère que le prédateur marin, il ne va pas voir le poisson qui est caché dessous. Et on essaie de mettre en place une protection acoustique, passive. C'est-à-dire qu'on va utiliser des matériaux qui vont brouiller le système d'écolocation du prédateur.
0: D'accord.
2: C'est-à-dire que quand il va faire de l'écolocation, il ne va pas voir un poisson, mais il va voir une autre forme.
0: Et donc l'objectif, c'est de se dire, il ne se dira pas c'est un poisson, il se dira c'est une forme dans l'eau qui ne m'intéresse pas.
2: Voilà, en tout cas, il se dira ce n'est pas un poisson.
0: Ouais. Très bien. Et ça, vous le développez, ça c'est très intéressant, avec les pêcheurs. C'est vraiment... en fait, c'est en concertation avec les pêcheurs.
2: C'est un partenariat avec les pêcheurs, oui, parce que sans eux, on ne pourrait pas le faire, en fait. Donc, les dispositifs, on les donne aux pêcheurs pour test. Ils vont les tester en mer pendant leur campagne de pêche. Et quand ils reviennent, ils nous font un retour sur l'efficacité des dispositifs, sur la facilité d'utilisation, sur l'efficacité, etc.
0: D'accord,
2: et donc, c'est vraiment un échange
0: Et donc, ça veut dire que les dispositifs évoluent en fonction des retours
2: exactement,
0: des pêcheurs.
2: Exactement.
0: Là, j'imagine que c'est des retours sur la faisabilité, sur est-ce que c'est facile à mettre en place, est-ce que ça marche bien sur le terrain.
2: Exactement. Non, parce que c'est important quand même que le dispositif, en plus d'être efficace, qu'il puisse être accepté par les pêcheurs. Parce qu'il faut savoir que sur un bateau de pêche et sur une campagne de pêche, il y a quand même beaucoup de contraintes. Il faut que le dispositif il soit facile à utiliser, facile à déployer.
0: Ça ne prenne pas trop de temps à l'installer.
2: Voilà, c'est ça, exactement. Il ne faut pas qu'il soit trop dur à installer, trop dur à récupérer, trop dur à ranger. Que ça ne prenne pas trop de place aussi, parce que la place est quand même limitée à bord des bateaux de pêche, que ça ne pèse pas lourd, que ça résiste au soleil, que ça résiste à l'environnement marin en général.
0: Oui.
2: Donc il y a beaucoup de contraintes à respecter.
0: Et on est d'accord que pour le moment, les dispositifs sont que en phase test. C'est pas mis en vente.
2: Non, pas du tout. Pour l'instant, c'est vraiment en phase test. Il y a plusieurs générations de dispositifs qui ont été développés. Et au fur et à mesure, on les améliore.
0: Et j'aurais une question sur l'objectif finalement avec puisque là il y a un conflit entre les humains, donc les pêcheurs et les mammifères marins. L'objectif c'est la cohabitation, c'est de faire que justement sans blesser les animaux, sans avoir les fameux répulsifs actifs là, sonores, on puisse avoir une cohabitation qui est pacifiste. Donc quel est le principe défi aujourd'hui? Est-ce que c'est l'efficacité de ces dispositifs ou est-ce que c'est l'acceptation par les pêcheurs?
2: Eh bien, c'est les deux.
0: D'accord.
2: Bien sûr, c'est les deux. Il faut que le dispositif soit efficace, bien sûr, pour réduire la déprédation, mais il faut que le dispositif soit aussi facile à utiliser et à déployer par les pêcheurs. Parce que s'il est efficace, mais que ça leur prend du temps à être déployé, à ranger, il sera pas accepté.
0: Ouais, donc il y a vraiment
2: l'idée, c'est de trouver vraiment un compromis entre efficacité et acceptabilité.
0: Acceptation du dispositif et acceptation des mammifères marins qui évoluent à côté des bateaux de pêche.
2: C'est ça, au respect des mammifères marins sans les blesser.
0: Est-ce qu'à l'heure actuelle, alors sans dévoiler tout, mais est-ce qu'il y a certains dispositifs qui ont mieux fonctionné que prévu? Est-ce que vous avez vu dans les phases, dans ces phases thèse en cours, des éléments qui fonctionnent mieux que d'autres?
2: Mais les derniers dispositifs ont été plus efficaces que les précédents qu'on a développés. Mais bon, il y a toujours des problèmes à résoudre, évidemment.
0: Mais plus la protection physique, c'est ça. Parce qu'on parle de protection acoustique, mais pour le moment, la protection acoustique, ça reste quand même...
2: La protection acoustique...
0: Ouais, c'est l'état embryonnaire, là.
2: C'est toujours l'état embryonnaire, oui.
0: Est-ce que vous avez eu des surprises pendant les essais sous-marins? Est-ce qu'il y a eu justement parce que vu qu'on met les dispositifs dans l'eau, en contact avec différentes espèces, est-ce que vous avez eu des surprises sur les essais?
2: Alors, il y a quelques années, on a testé les dispositifs sur les dauphins en baie de Saint-Paul à La Réunion.
0: D'accord.
2: Donc là, c'était plus facile d'étudier les mammifères marins dans ce cadre-là, on va dire, parce qu'ils étaient accessibles, ils étaient au bord de l'eau, enfin c'était beaucoup plus facile qu'à bord d'un bateau de pêche avec des globicéphales qu'on ne rencontre pas tout le temps. Donc là, on a vraiment travaillé avec des populations qu'on a l'habitude de voir.
0: D'accord.
2: Et là, on a testé les dispositifs en interaction avec ces dauphins-là.
0: D'accord.
2: En mettant des petits poissons protégés par nos propres dispositifs.
0: Okay.
2: Donc l'idée, c'était de voir est-ce qu'ils allaient manger les poissons ou pas. Donc, ce qu'on a vu, c'est qu'au cours des premiers tests, ils n'y touchaient pas. Mais au final, au bout de 7-8 tests, on avait vu quand même qu'il y avait une habituation.
0: Ah.
2: Et que les mammifères marins, enfin que les dauphins, ils venaient sous le dispositif pour manger le poisson.
0: Ah, donc ils repéraient quand même que sous le dispositif, il y avait du poisson.
2: Donc il y a vraiment un comportement d'apprentissage, on a vu, juste sur un très court laps de temps. Donc c'est pour ça que c'est compliqué de...

continuer à parler de ce sujet, mais juste avant, je voulais faire une dernière pause musicale. Alors, je vais parler un peu des marins, parce que c'est vrai que l'émission est quand même autour de la mer, des océans. Les marins, ils ont beau quitter la mer, ils semblent souvent la prolonger à terre. On les retrouve, et ça c'est un peu dans l'imaginaire également, dans les tavernes, comme si leur vie continuait de se dérouler dans les cales d'un navire. Entre eux, deux verres, ils traînent les mêmes questions que tout le monde finalement, hein, les amours compliqués, les remords, les doutes, les tempêtes qui soufflent parfois davantage dans nos têtes et dans nos corps que sur l'océan. Et le groupe québécois WD40 s'empare de cette image dans une chanson où la mer devient le reflet de nos propres dérives. Alors je vous conseille d'aller voir leur clip, une bande de pirates en marinière filmée dans le mythique Le Quai des Brumes. Franchement, ça s'invente pas. La mer, des tourments, par WD40.

0: Eh bien, tout est dit maintenant. Hein. La mer des tourments par WD40. Nous sommes de retour dans les studios de Radio Campus Montpellier. Donc, nous sommes avec Enjara Rabehari-Sou, qui est ingénieur de recherche au sein de l'UMR Marbec. Et on parle donc de ces fameux dispositifs qui servent de protection contre la déprédation. Donc, contre le fait que les mammifères marins, certains mammifères marins vont venir pour manger, se nourrir de la pêche de nos amis pêcheurs. Et donc, effectivement, on évoquait ces différents types de protection. Peut-être pour revenir sur un point, c'est les interactions donc entre les mammifères marins et les poissons, donc ce qui se passe sous l'eau, hein, finalement. Je crois que vous filmez pour essayer justement d'étudier les interactions qui se passent, alors notamment la nuit, dans des conditions qui sont compliquées.
1: Oui, de nuit, c'est un peu compliqué d'avoir des images.

0: âge.
1: Ouais.
0: Donc l'idée, c'est de poser des hydrophones pour enregistrer
1: Ouais.
0: un peu ce qui se passe autour de la ligne de pêche, voir s'il y a des mammifères marins qui interagissent avec les poissons, s'ils émettent des clics, est-ce qu'ils changent leur comportement quand ils viennent près des poissons. Donc
1: Ouais.
0: voilà, donc l'idée c'est d'essayer d'identifier et d'étudier un petit peu le comportement acoustique des mammifères marins auprès des poissons.
1: Et donc ça, on peut arriver juste avec le son à savoir les changements et qu'est-ce qu'ils font, c'est ça, hein,
0: Oui,
1: les comportements,
0: oui,
1: rien
0: c'est
1: qu'avec
0: ça. Oui,
1: l'aspect sonore,
0: c'est
1: ouais.
0: ça. Donc c'est vraiment une étude novatrice, hein. Ça n'a pas encore été fait pour l'instant à La Réunion.
1: D'accord,
0: Donc
1: d'accord.
0: voilà, c'est l'idée, c'est d'essayer de poser un petit peu le jalon d'une étude acoustique sur les mammifères marins qui interagissent avec les palangriers.
1: Et plus largement, donc pour terminer cette émission plus largement, quelles sont les conséquences globales finalement de la déprédation des mammifères marins?
0: Alors, la déprédation, elle a des conséquences sur tous les maillons qui sont impliqués dans la déprédation, hein.
1: Oui.
0: Elle a des conséquences déjà sur les mammifères marins, parce qu'elle va modifier leur comportement de chasse.
1: Oui.
0: C'est-à-dire qu'au lieu d'aller chasser naturellement.
1: C'est ce qu'on entend avec donc Sigmund
0: C'est ça,
1: Blackfish. C'est
0: exactement.
1: vraiment ça. C'est bah, au
0: Exactement.
1: lieu
0: Au
1: d'aller
0: lieu d'aller
1: pêcher
0: chasser,
1: très
0: voilà,
1: profond,
0: au lieu de chasser les poissons comme ils ont l'habitude de le faire, d'aller profond et d'aller chercher les poissons, ça leur coûte moins cher de prendre les poissons directement sur les lignes de pêche. Donc là, ils vont changer leur comportement. Au lieu d'aller chercher les poissons sous l'eau, ils vont aller chercher les bateaux pour se nourrir dessus. Et puis, ça peut entraîner des conséquences aussi dans la mesure où ils vont suivre les bateaux, donc ils vont changer leur habitat, ils
1: D'accord.
0: vont changer leur comportement, enfin ils vont changer leur alimentation aussi, parce que d'habitude ce sont des espèces qui se nourrissent de calmars et de petits poissons, et
1: D'accord.
0: là ils vont se nourrir de thon et d'espadans, enfin de gros poissons, donc ça va être un shift dans leur régime alimentaire.
1: Mais
0: Et
1: ça
0: puis
1: on l'observe physiologiquement. Enfin, je veux dire, sur leur. Est-ce que l'alimentation qui change, est-ce que ça fait une physiologie différente par rapport à une population, par exemple, qui fait ça, une population des individus qui font ça, et des individus qui ne font pas ça, qui ne font pas, qui n'ont pas ce comportement?
0: Non, non, non, il n'y a pas d'observation
1: Ouais,
0: physiologique, mais c'est
1: ouais.
0: juste qu'on sait que normalement, leur alimentation normale, c'est calmar
1: Oui.
0: et petits poissons.
1: Ouais.
0: Et donc là, on leur donne accès à une source de nourriture qui n'est pas forcément leur nourriture habituelle.
1: Ouais, d'accord.
0: Et puis, il y a un dernier aspect, c'est qu'en interagissant avec la ligne comme ça, ils risquent aussi de se faire prendre accidentellement sur les hameçons, quoi.
1: Ah oui.
0: Donc après, ça, c'est rare, mais ça
1: Ouais,
0: arrive,
1: ouais.
0: des dauphins ou des globicéphales ou des faux orques qui viennent se prendre accidentellement sur les lignes.
1: D'accord.
0: Voilà, donc ça, c'est les conséquences sur les mammifères marins, mais il y a des conséquences sur les poissons, enfin sur les stocks de poissons aussi. Parce que c'est-à-dire que les poissons qui sont déprédatés, eux, ils comptent pas, ils vont pas compter dans l'estimation des stocks de poissons.
1: Ouais.
0: Donc quand les pêcheurs, enfin
1: Bah, ils pêchent
0: quand les
1: plus, c'est
0: chercheurs,
1: ça?
0: voilà, c'est
1: Ouais.
0: ça. Donc quand les chercheurs, ils font leurs estimations de stocks chaque année, les poissons qui sont déprédatés, ils sont pas comptés dans ces stocks-là alors qu'ils sont perdus.
1: Ok,
0: Donc il y a une
1: d'accord.
0: sous-estimation des stocks de poissons. Et enfin, il y a une conséquence évidemment sur les pêcheurs parce que ça entraîne des pertes pécuniaires, ça rallonge leur temps de travail et ça abîme leur matériel de pêche. Des fois, ils se déplacent et ça leur coûte un peu plus cher en gasoil. Enfin, c'est des pertes pécuniaires aussi
1: Ouais, donc il y
0: dont
1: a
0: il
1: des
0: faut tenir
1: conséquences
0: compte.
1: économiques qui sont
0: Voilà.
1: quand même loin d'être
0: C'est
1: négligeables.
0: ça, des
1: Ouais.
0: conséquences économiques, des conséquences de conservation sur les mammifères marins et des conséquences halieutiques sur les stocks de poissons.
1: D'où le fait de développer donc ces fameux dispositifs de protection. Pour revenir sur le projet Paradep, quelles sont donc les prochaines grandes étapes, je dirais, du projet?
0: Donc là, on est en train de continuer à développer le dispositif et l'idée, c'est d'essayer de développer un dispositif un peu plus petit. Enfin, miniature, qui soit plus facile à utiliser à bord des bateaux,
1: D'accord.
0: mais qui en plus est durable. C'est-à-dire que ces dispositifs-là, ils peuvent se perdre en mer, évidemment. Donc l'idée, c'est d'essayer d'utiliser des matériaux qui se dégradent rapidement et pas qui restent pendant des années.
1: Ah donc vous étudiez aussi des types de matériaux
0: Oui.
1: qui sont biodégradables.
0: Voilà,
1: Ok,
0: c'est ça. Donc
1: d'accord.
0: on essaie de pousser sur
1: Ouais.
0: la biodégradabilité du dispositif
1: Ouais.
0: pour qu'il soit le moins nocif en cas de perte en mer.
1: Et oui, parce que ça pourrait aussi entraîner des impacts des poissons ou des mammifères marins qui se prennent dans ces types de dispositifs.
0: Exactement. Ouais. Donc l'idée, c'est vraiment d'essayer de limiter notre impact à nous, humains, sur l'univers marin.
1: Très bien, merci beaucoup Enjara pour avoir fait partie de cette émission.
0: Merci
1: avec
0: pour votre accueil.
1: Le LED Show, donc Enjara Rabea-Rissou, ingénieur de recherche au sein de l'UMR Marbec. Vous pouvez retrouver de plus amples informations sur le site internet du projet, donc le projet Paradep. C'est la fin de cette émission. Le LED Show de Ninette, c'est un podcast de fiction scientifique pour le jeune public où des personnages marins, je crois que vous en êtes rendu compte, rencontre de vrais chercheurs et chercheuses. Vous retrouvez l'ensemble des épisodes sur la chaîne YouTube de Ninette Ladorade. Sinon, c'est ninette.show. Cette émission est réalisée dans le cadre de la Journée mondiale des océans et c'est en partenariat avec l'UMR Marbec. Merci beaucoup pour la préparation de cette émission à Luc Marquive, réalisateur audiovisuel au sein de l'IRD, l'UMR Marbec. Et c'est sur l'idée originale de Luc que le LED Show de Ninette a pu voir le jour. Et bien sûr, un grand remerciement à mes collègues Lily, Tom, Yanis de Radio Campus Montpellier. On se quitte toujours en musique. Portez-vous bien et à bientôt.

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2: Et c'est à présent la fin de cette émission et c'est la fin de Café Campus. Un grand merci à Radio Campus Montpellier et à toute l'équipe du Late Show pour cette émission, pour ce partage de programme. De notre côté, il est temps de rendre l'antenne. On se quitte en musique avec le titre Bee's Birth de Dave Adjou. Et pour ma part, on se retrouve ce soir à 18h pour un nouvel épisode de Passage, votre autre magazine quotidien mais culturel cette fois-ci. Et en attendant, on vous souhaite une excellente après-midi sur nos ondes.
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3: Mon pauvre ami, vous êtes la perpétuelle victime de l'esprit querelleur de vos contemporains. Hein? On vous cherche, on vous provoque, on vous persécute. Une sorte de fatalité. C'est bien ça?
4: Oui.
3: Ouais. Il n'en est pas moins vrai, monsieur Beretto, que c'est la troisième fois cette année, et la dernière, j'espère, que vous êtes poursuivi pour coups et blessures.
4: À qui la faute, monsieur le commissaire? Hein? Moi, je roulais tranquillement, doucement, à ma droite, et c'est monsieur qui brûle un stop et qui m'emplâtre. Bon, je souligne poliment l'infraction, je souris. Quand cette espèce de possédé commence à me dire un tas de gros mots, j'ose même pas vous répéter, monsieur le commissaire.
5: Bon, j'ai peut-être eu tort de le tirer par la cravate à l'intérieur de ma décapotable.
4: Mais c'est tout, monsieur le commissaire.
3: Et c'est ainsi que vous lui avez fendu le cuir chevelu et ouvert l'arcade sourcilière.
5: Ça, oui. J'avais changé de voiture et j'ai oublié qu'elle était pas décapotable, voilà.
3: Voilà. Mais dites-moi, et les deux autres? Les témoins?
4: Mais ils m'ont traité de brute, monsieur le commissaire.

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3: Bonsoir à toutes et à tous, il est 17h et vous écoutez Passage, votre magazine culturel quotidien. Comme tous les soirs, on se retrouve ensemble pour faire le tour de la culture. Et aujourd'hui, il fait beau, il fait chaud, il fait trop chaud même. Mais on va tenter d'oublier un peu la chaleur en parlant de culture à travers, dans un premier temps, un quiz. Un quiz autour d'art, de cinéma, d'œuvres culturelles, littéraires en tout genre. Le but sera de tester la culture générale de nos candidats à ce quiz qui vont pas tarder à arriver. À venir s'installer en studio. Voilà, ce sera un quiz. Vous pourrez participer si vous le souhaitez. Il y aura des choix multiples si vous êtes vraiment en panne d'inspiration. Et puis à la suite de ce quiz, donc qui sera entre 17h et 17h30, on aura l'occasion de faire un débat, une discussion pour prolonger toujours cet état des lieux de la culture. On parlera notamment d'intelligence artificielle avec une question très simple. Faut-il interdire l'IA dans toute œuvre culturelle ? Voilà, la question, le débat est lancé. Si vous souhaitez réagir aussi, vous, auditeurs et auditrices, n'hésitez pas. Et les participants qui vont arriver tenteront de répondre à la question avec leurs opinions. Et puis Passage, c'est aussi de la musique. On est accompagné tout au long de ce mois de juin par une playlist musicale concoctée par notre cher Ghislain, programmateur musical. Tout de suite, je vous propose d'écouter un premier titre afin de se mettre dans l'ambiance. C'est un titre du groupe BBBCC et le titre s'intitule Night Night. Et on revient juste après avec le quiz du jour. 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
3: 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Quiz. Il est 17h08, il fait toujours chaud, très très chaud et encore plus chaud dans le studio de Radio Campus Bordeaux parce que, pour vous expliquer, nous sommes dans un bâtiment d'architecte. On est très reconnaissant d'avoir de tels locaux. Locaux, c'est quand même assez atypique, mais c'est un peu mal pensé quand même. On peut pas bosser, on peut pas baisser les volets, on n'a pas de volets, on a que des baies vitrées avec des interstices de bois. Enfin, c'est très chelou à expliquer, mais peut-être pour me dire que j'ai raison. Il y a du monde en studio pour confirmer cette chaleur. On salue d'abord Nicolas. Salut Nico.
4: Salut à tous.
3: Et puis Léo. Salut Léo.
5: Bonsoir, je confirme, il fait chaud.
3: Salut Marie.
6: Bonsoir, en effet, il fait très chaud.
3: Et voilà. Il fait très très chaud. Et puis pour cette semaine, on accueille Lisa et Mathias sur notre antenne, donc nos stagiaires de seconde, puisque, alors je sais pas, si on n'a pas d'enfant, on n'est pas forcément au courant, mais maintenant il y a un stage en seconde à la fin de l'année, comme les troisièmes en fait. Voilà, ça a évolué. Donc on accueille des stagiaires de seconde, donc Lisa et Mathias, salut à tous les deux.
7: Bonjour.
3: Bonjour, salut Lisa.
8: Bonjour.
3: Alors, on se retrouve pour un quiz autour de l'art, de la culture, du cinéma. Vous allez voir, il y a un peu de tout. J'ai fait simple, parce que quand il fait chaud, le cerveau, il fonctionne pas très bien. Voilà, on est un peu tout mou,
4: on a le cerveau lent.
3: Voilà, on a... Waouh, ça commence fort. Il n'y a pas de point bonus pour les jeux de mots, Nicolas, mais c'est bien tenté. Alors, comme d'habitude, je vous pose une question. Il y aura plusieurs choix. Voilà, c'est un questionnaire à choix multiples. Vous Très devez bien. Tenter de trouver la bonne réponse. Si vous le savez directement, vous pouvez tenter un cash. Voilà, réponse cash, vous le dites directement.
5: On dit cash.
3: Voilà, mais si vous ne savez pas, eh bien, j'ai des propositions pour vous. Est-ce que c'est clair pour tout le monde ?
6: Oui.
3: Voilà, j'imagine que vous faites ça en équipe.
5: On va faire ça de manière collégiale et coopérative.
6: Ah, voilà. Bon,
3: de manière collégiale, coopérative, bienveillante. Marie, si tu veux faire une équipe à toi toute seule.
6: Je fais une équipe à moi toute seule.
3: Ok. Marie, c'est Marie versus le reste du monde.
6: J'aime beaucoup.
3: Bah, moi aussi, ça me plaît bien. Allez, première question. Quel artiste a peint le plafond de la chapelle Sixtine allongé sur le dos ? Nicolas, tu lèves le doigt. Vas-y.
4: Oui. C'est Michel-Ange.
3: Michel-Ange pour Nicolas. D'autres propositions ?
5: T'as pas dit cash avant ?
4: Ah oui, cash.
3: Mais il a levé le doigt, j'ai vu. Du coup, Michel-Ange.
5: Ouais, Michel-Ange, évidemment.
3: Michel-Ange aussi, Marie.
6: Évidemment, Michel-Ange.
3: Évidemment, Michel-Ange. Lisa, Mathias.
7: Aucune idée.
3: Aucune idée.
7: Je vais dire Michel-Ange.
3: Mais vous suivez le groupe.
7: Ouais, c'est ça.
3: Eh bien, oui, bien évidemment. La réponse était Michel-Ange. Il a notamment peint pas mal allongé sur le dos, puisque lorsque vous levez la tête, vous pouvez voir ces magnifiques peintures qui ont été peintes au plafond. Mais contrairement à la légende, il travaillait aussi surtout debout sur un échafaudage. Donc il n'était pas constamment allongé. Et par contre, il a eu la tête rejetée en arrière pendant près de 4 ans, parce que ça a été très long à faire, tout était artisanal. Et donc c'est le résultat reste l'un des plus grands chefs-d'œuvre de l'histoire de l'art quand même, la chapelle Sixtine. Est-ce qu'il y en a parmi vous qui ont pu le voir, la visiter en vrai ?
4: Eh oui.
5: Ouais.
4: Eh oui.
5: Léo, ouais, lors d'un voyage en Italie, parce que je faisais du latin au collège.
3: Ouh.
5: Et on est allé au Vatican voir la chapelle Sixtine. C'était très très
3: intéressant. Mais plutôt rentable, du coup, ces cours de latin.
5: C'était hyper bien. C'était le seul avantage.
3: Nicolas ?
4: Aussi. Enfin, pas pour. C'était pas quand j'étais au collège, moi. C'était il n'y a pas longtemps, il y a deux ans.
3: Ah oui,
4: ans.
3: C'est vrai, tu avais fait un petit road trip en Italie. Et toi, Marie ?
6: Non, jamais.
3: Non, jamais. Mais tu connaissais la réponse quand même.
6: Oui.
3: Alors, un point pour Marie et puis un point pour le reste de l'équipe. Allez, on continue.
6: C'est facile de gagner des points.
3: Quel tableau ?
4: Il faut répéter ce que je dis, après c'est bon.
3: Mais non, t'aurais pu ne pas être d'accord, donner une autre proposition, voilà. Quel tableau a été volé en 1911 et retrouvé deux ans plus tard dans une valise ? Alors, Nicolas, t'as levé la main. Peut-être Marie, tu sais, pour changer, vu que t'as donné avant.
6: Je pense que c'est une très mauvaise réponse, mais j'ai envie de dire la Joconde.
4: Ouais,
3: la Joconde.
4: Pareil
3: pour Nicolas, ouais. Oui. Mathias,
7: je sais pas du tout.
3: Tu sais pas du tout, Lisa.
8: Oui, c'est la Joconde.
3: La Joconde, Lisa confirme. Eh bien, oui, tout le monde a raison. C'est bien la Joconde. Donc, qui a été volée, ça avait fait une mondiale. Et ça a largement, en fait, contribué à la célébrité qu'elle a actuellement. Ce fameux tableau volé qui avait une valeur inestimable. Alors, question un peu plus cinéma. Je sais pas si ça va vous parler, mais je la trouve intéressante en tout cas. Alors, question numéro 3. Quel film a été tourné sans aucun effet numérique? Et là, je vous donne des propositions. Proposition numéro 1. Est-ce qu'il s'agit de Titanic? Est-ce qu'il s'agit de Gravity? Est-ce qu'il s'agit de Avatar? Ou bien de Mad Max Fury Road? Quel film a été tourné sans aucun effet numérique? Mathias, t'as levé la main.
7: Je pense que c'est Gravity parce que tout le reste, j'ai vu ou je connais du moins. Donc, il y a forcément un effet spécial dans Titanic, Mad Max ou Avatar. Donc, je pense que c'est Gravity.
3: Donc, toi, tu penses que c'est Gravity. Ouais. Ok. Ton intuition te dit ça. Ouais, Nicolas.
5: Tu... Vraiment, elle est dans l'espace.
4: On parle d'effet numérique.
3: Ouais, d'effet numérique.
4: Il n'y a pas des effets spéciaux autres que numériques. Donc, je dirais Mad Max Fury Road.
5: Ouais, pareil.
3: Pareil, Marie.
6: J'aurais dit Mad Max aussi.
3: Mad Max aussi. Donc c'est un. Mathias, il a une autre réponse que vous. Alors, qui a raison? Suspense, suspense. Eh bien, la réponse était Mad Max Fury Road. Alors, évidemment, il y a un peu des effets spéciaux aussi dans Mad Max, pour te donner pas complètement tort, Mathias. Mais en fait, dans Mad Max, tout a vraiment été pensé sur la localisation, ce désert très aride. Enfin, tout ça, ça a vraiment été tourné dans un lieu très spécial qui a été vraiment pensé, déniché pour le film, et donc ça a limité aussi la création d'effets visuels et d'effets numériques.
4: C'est des effets spéciaux à l'ancienne.
3: Voilà, c'est-à-dire exactement.
4: Que tout ce qu'on voit a été fait avec des vraies bagnoles, etc.
3: C'est ça.
4: Mais alors, ce qui n'est pas le cas de la suite du film.
5: Le passage dans la tempête.
3: Ouais.
5: C'est forcément des effets spéciaux, des effets numériques.
4: Mais je sais pas, c'est pas sûr.
3: Pas sûr.
5: Wow. Ici. Ah ouais. Ok.
7: Je crois qu'ils ont dû faire un petit truc avec des ventilateurs pour mettre de la poussière dans l'air.
3: Non, mais ils ont été vraiment astucieux. Enfin, l'idée, c'était vraiment de tout faire le plus sur site et de faire le moins de retouches possible. Ça ne veut pas dire qu'il n'y en a pas eu. Mais comme tu disais, Nicolas, la majorité des cascades, elles ont été réellement réalisées dans le désert avec de vrais véhicules, etc. etc. Alors, question numéro 4. Quel célèbre peintre s'est coupé une partie de l'oreille? Mathias.
7: Vincent Van Gogh.
3: Van Gogh, est-ce que tout le monde est d'accord?
5: C'est un cache.
3: Oui, c'est un cache pour tout le monde, évidemment. C'est, l'événement est devenu l'une des anecdotes les plus célèbres de l'histoire de l'art, ce pauvre fou, Van Gogh, qui s'est coupé une partie de l'oreille. Alors, question suivante.
4: C'est un fou de savoir que de son vivant, il n'a jamais vendu un seul tableau. Et que, bon, quand même, il arrivait à vivre à peu près. Bon, il vivait vraiment pauvre. Et parfois, il payait les gens avec ses tableaux. Et quand on voit aujourd'hui le prix d'un Van Gogh, c'est hallucinant.
3: Ça te rend triste quand tu dis cette anecdote. T'as l'air toute chose.
4: C'est quand même hallucinant, ouais.
3: Mathias.
7: Et surtout que je crois que quand il s'est coupé l'oreille, il l'a offert en cadeau à quelqu'un.
3: Oui, tout à fait, c'est ça.
5: Il avait vraiment le cœur sur la main, lui.
6: L'oreille sur la main.
3: Il faisait avec les moyens qu'il avait, écoutez. Alors, quel monument a nécessité plus de 20 ans de construction? Facile. Est-ce que c'est le Colisée, la Sagrada Familia, Big Ben ou bien la Tour Eiffel? À votre avis.
5: Cash,
3: Léo, vas-y.
5: Moi, parce que Marie, jusque-là, a zéro point.
6: J'ai pas du tout
5: zéro point. Point.
3: Si, elle a un
6: j'ai
3: point.
6: Beaucoup de points.
3: Elle a beaucoup de points, elle n'était pas en tort sur les autres réponses. Tour Eiffel, Colisée, Sagrada Familia, Big Ben.
5: C'est la Sagrada Familia.
7: Ouais.
4: Oui. La Sagrada Familia, elle a mis beaucoup plus de temps d'être construite.
3: Non, mais elle a nécessité plus de 30 ans de construction.
4: Ah oui, ben oui,
3: ça ne veut pas dire qu'elle n'est pas... le monument en question peut encore être en travaux. Hein.
4: D'accord, ok. Moi, du coup, je dirais ça, alors.
3: Ouais, tout le monde, c'est de la Sagrada Familia. Bah oui, effectivement, c'est ce chantier interminable. Moi, personnellement, je ne m'y suis jamais rendu, mais il paraît que c'est assez incroyable, assez exceptionnel. J'imagine, Nicolas, tu l'as vu.
4: Pourquoi?
3: Parce que t'as beaucoup voyagé.
4: Mais oui, je l'ai vu, la Sagrada Familia, mais ça remonte à quelques années. Mais c'est vraiment vertigineux.
3: Ouais.
4: C'est déjà l'église la plus haute, déjà. Il n'y a pas une église plus haute que la Sagrada Familia. Et en fait, c'est le style d'architecture de Gaudi qui est assez impressionnant. Et le fait qu'elle a été construite par... Je veux dire, il y a plusieurs architectes qui se sont essayés sur la Sagrada Familia après Gaudi, en fait. Donc, tu as plein de différences de construction. C'est très différent si tu passes d'une salle à l'autre, etc. Voilà, il y a beaucoup de différences.
3: Et toi, Mathias, tu hochais de la tête. C'est un lieu que tu as visité.
7: Ouais.
3: Et alors, qu'est-ce que tu en as pensé?
7: C'est impressionnant, vraiment, c'est très charmant. J'aime beaucoup.
3: Ouais. Allez, on passe à la suite. Quel écrivain écrivait debout face à un pupitre? Est-ce qu'il s'agissait, à votre avis, de Victor Hugo, Jules Verne, Ernest Hemingway ou bien de Marcel Proust? Un écrivain qui écrivait debout face à un pupitre. Donc vous voyez, vu mes références, que c'est pas quelqu'un de récent. Mais en tout cas, il était vraiment connu pour rédiger toutes ses œuvres majeures debout.
4: Quel écrivain écrivait debout? Alors moi, je sais qu'il y en a qui jouaient du piano debout, mais écrire debout, je sais pas du tout. Alors là.
3: Victor Hugo, Jules Verne, Hemingway, Marcel Proust.
6: Je vais dire Marcel Proust.
3: Toi, tu vas dire Proust. Base. Ouais, sur aucune base, mais allons-y.
6: Allons-y.
3: Allez,
4: quel écrivain écrivait debout?
5: Je dirais Hemingway parce qu'il était un peu déglingo, quoi.
3: Ouais. Eh bien, Léo, tu as raison.
4: Yes. Je suis content d'être avec Léo.
3: Tu as raison. Et oui, Hemingway était assez fantasque, assez. C'est foufou, hein, comme tu l'as dit. Et il pensait mieux travailler ainsi et donc rédiger ses textes debout. Il pensait que ça lui portait chance et que ça lui était prolifique au niveau de l'inspiration, des idées, de l'écriture. Allez, une question un peu plus cinéma cette fois-ci. Quel film a utilisé plus de 300 000 figurants pour une scène de bataille? 4 propositions. Ah, Mathias, tu lèves la main.
7: Ah non, j'attends les propositions finalement.
3: T'es sûr? Ok. Alors, est-ce qu'il s'agit de Gladiator, de Braveheart, de Guerre et Paix ou bien de Ben-Hur? 300 000 figurants. Rendez-vous compte.
5: C'est pas facile.
4: Alors moi,
3: c'est pas facile.
4: Pour une scène de
5: bataille.
3: Pour une scène de bataille.
4: Alors c'est pas Ben-Hur.
5: C'est Braveheart, non?
4: Moi je dirais Braveheart.
5: Ouais.
3: Mais Braveheart.
5: Il n'y a pas de grosse scène de bataille dans Ben-Hur comme ça.
4: Ouais, mais il y a dans Gladiator, oui. Il y en a une très très grosse. Ouais. Et c'est quoi le quatrième?
3: Alors, on
4: ça peut être Guerre et Paix aussi.
3: Guerre et Paix, Gladiator, Braveheart, Ben-Hur.
5: Mathias, il y avait ce que tu pensais dans les propositions?
7: Non, mais...
3: Toi, tu pensais à quoi?
7: J'ai pas vu, mais je pensais à Gladiator, peut-être.
3: À Gladiator?
7: Mais je suis pas sûr, je pense pas. Je l'ai même pas vu, mais j'ai
5: c'est
7: vu quelques
5: très, très
7: scènes.
5: Bon film.
7: Ouais, c'est
4: 300 000, je trouve que ça paraît bizarre. Par contre, je sais qu'à l'époque, dans les vieux films, ils utilisaient énormément de figurants. Ça serait pas étonnant que ça soit Guerre et Paix.
5: Alors, je saurais pas dire. Non, je maintiens.
3: Il faut choisir.
5: Qu'est-ce que j'ai dit déjà?
6: Je vais dire Braveheart.
5: Braveheart, voilà.
4: Ça me paraît beaucoup, 300 000, mais bon.
3: Donc, on a Braveheart. Léo, tu disais quoi?
5: Je dirais Braveheart.
3: Braveheart aussi. Et toi, Nicolas, tu dis quoi?
4: Je sais pas, mais normalement, c'est la démocratie dans notre groupe. Alors, s'il y a plusieurs Braveheart, je dirais Braveheart.
5: Ils sont combien à montrer leurs fesses?
4: Mais Guerre et Paix, ça me...
3: Eh bien oui, la bonne réponse c'était Guerre et Paix. Et effectivement, alors c'était pas 300 000 au même moment, hein,
4: oui,
3: parce que c'est logistiquement c'est impossible. Mais à ce jour, en tout cas, Guerre et Paix est connue pour détenir un record impressionnant de participation humaine sur un même tournage. Donc il y avait énormément de figurants. Je sais pas si c'était 300 000. Au truc près, des fois dans les records on gonfle un peu aussi, mais en tout cas il y avait énormément de figurants. Allez, question suivante, on retourne du côté un peu de la peinture, de l'art. Quelle œuvre a été peinte sur plus de 100 mètres de long? 100 mètres de long, à votre avis, est-ce que c'est Guernica? Est-ce que c'est la tapisserie de Bayeux? Est-ce que c'est les Nymphéas ou bien le radeau de la Méduse?
6: Du coup c'est la tapisserie de Bayeux, mais c'est pas une peinture.
3: Donc,
4: puisque,
3: tapisserie.
4: Oui, puisque c'est une tapisserie.
3: Oui, pardon, je voulais dire une œuvre. Une œuvre.
4: Oui, parce que 100 mètres pour les Nymphéas, c'est très, très large, mais non. Le radeau de la Méduse non plus, c'est très gros. Hein. C'est une œuvre monumentale, mais non. 100 mètres, c'est énorme, 100 mètres. Et la première, c'était
6: Guernica.
4: Guernica, c'est très large aussi, mais non, c'est pas 100 mètres du tout.
3: Tu as l'air très.
4: Donc, c'est Bayeux aussi. Mais c'est vrai que c'est une tapisserie, c'est pas pareil.
3: Ouais,
4: mais
3: c'est vrai, c'est une tapisserie.
4: C'est un truc
3: tout à
4: de
3: fait,
4: fou,
3: Marie, tu as raison.
4: C'est un truc de fou, 100 mètres, hein, pour une tapisserie.
3: Alors.
6: Ça se roule, ça se déroule.
3: Oui, ça se roule, ça se déroule. Après, je sais pas combien de temps ça a mis à être fait.
4: Ah ben ça doit être inouï, le temps.
3: Parce que c'est un récit brodé sur une surface complètement massive. Donc, oui, Marie.
6: D'ailleurs, il y a beaucoup de gens qui la comparent à un des premiers arts qui pourrait se rapprocher de la bande dessinée, parce que il y a plein de dessins qui sont séquencés. Donc quand on parle de bande dessinée, des prémices de la bande dessinée, des fois on parle de tapisserie de Bayeux.
3: C'est intéressant, c'est intéressant. Donc tout le monde dit tapisserie de Bayeux ?
4: Bah oui.
3: Ouais, l'unanimité ? Ouais, ok. Eh bien oui, c'est la bonne réponse, c'était bien la tapisserie de Bayeux. Alors en fait, 100 mètres, c'est plutôt en termes de surface d'étendue, parce que les dimensions exactes en hauteur, c'est 50 fois 6830 cm. Donc en fait, en termes de longueur, c'est plutôt 70 mètres, ce qui reste énorme quand même, hein. On va pas se mentir. Mais la totalité, est vraiment, c'est vraiment gigantesque. Moi, je l'ai jamais vu. Je sais pas si y en a qui sont familiers avec cette œuvre. Alors toi, Marie, tu connaissais l'anecdote par rapport à la bande dessinée?
6: Oui, j'ai vu des extraits de la tapisserie, mais jamais en entier.
3: Donc voilà, je te vois circonspect, Léo.
5: Non, j'écoute. D'accord.
3: Ok.
4: Il se nourrit de ce savoir.
3: Allez, une question. Je sais que quelqu'un aura, au moins une personne aura la réponse sur cette question-là. Quel réalisateur a attendu plus de 10 ans pour tourner son film afin que les acteurs vieillissent réellement ? Est-ce qu'il s'agit de Christopher Nolan, de Steven Spielberg, de Richard Linklater ou bien de James Cameron ? À votre avis. Donc un réalisateur qui a pris un parti pris artistique et il voulait que ce soit les acteurs qu'on retrouve dans le vieillissement.
4: Moi, je dirais Richard Linklater.
3: Richard Linklater.
5: Je sais pas, je connais pas ce réalisateur, je sais pas ce qu'il a fait.
3: Ok. Non, ça vous dit rien du tout. C'est vrai que c'est pas le plus connu, enfin, comparé à un Cameron ou un Spielberg.
5: Mais Linklater, tu fais le lien avec ce qui est plus tard, donc je dirais lui aussi.
3: Ouais. Ah, bah, peut-être son nom de famille était prophétique, tu as raison. Alors, eh bien, sans suspense, c'est Nicolas qui a raison. Et le film en question, il s'appelle Boyhood. Il est sorti il y a, ça fait un petit moment, je sais pas, il y a peut-être 8 ans, quelque chose comme ça.
4: Le temps passe vite, mais.
3: Le temps passe vite, j'étais en licence, il me semble. Et à l'époque, c'était vraiment. C'était un gros truc. Enfin, tout le monde parlait de ce film où chaque année, pendant 12 ans, ils se sont retrouvés l'été pour tourner. Et donc, dans le film, c'est une grande fresque. On voit cet enfant qui grandit, qui devient ado, qui devient jeune adulte avec sa mère. C'est Patricia Arquette, il me semble, qui joue le rôle de la mère, etc. Et ça avait pas mal fait parler, notamment même aux Oscars, enfin, dans le circuit des films qui avaient un peu marqué l'année. Et c'est un très chouette film. Franchement. En tout cas, c'est un film à voir, même si vous ne connaissez pas Richard Linklater. Et il a fait d'autres films très bien. Il a fait les Before, la saga des Before. Vous ne connaissez pas la saga des Before ? Avec Julie Delpy, qui est une actrice française, la plus américaine des Françaises, qui a fait quand même une carrière plutôt pas mal aux États-Unis. Je vois hocher la tête, mais je sais que vous n'avez pas regardé. Ouais.
4: Non, mais ils iront se renseigner.
5: On regardera la série Before.
3: Allez, quel artiste a emballé le Pont Neuf à Paris dans du tissu ?
5: Ah, je sais plus comment. C'est récent, ça. Je sais plus
3: comment
5: il
3: s'appelle. Quel artiste a emballé le Pont Neuf à Paris dans du tissu ? Donc la question, elle est bizarre, mais elle est littérale. Hein. C'est-à-dire que Pont Neuf a été enrobé d'un tissu. Il y a des photos sur Internet. Il y a eu des trucs sur les réseaux sociaux, même à la télévision. Est-ce qu'il s'agit de Banksy, de Christo, Jeff Koons ou Andy Warhol ?
4: Je dirais Koons, moi.
3: Koons pour toi, Nicolas.
5: Ah, ben, c'est pas celui qui a emballé l'Arc de Triomphe aussi ?
3: Ah
5: ah ! Ah mince.
4: C'est Christo, peut-être.
5: C'est Christo, alors le Christ, ouais. Je dirais Christo. Mais après.
4: Ouais, Koons.
5: Lisa et Mathias, on a besoin de vous, là.
4: Koons, il fait des grands
7: chiens. Je connais
4: chiens,
7: aucun des quatre chanteurs.
0: Moi non plus. Ah si.
4: Des quatre artistes.
0: Mais oui, parce que Andy Warhol. Si, mais.
5: Marie, qu'est-ce qu'a dit Marie ?
6: Moi, je voulais dire Banksy, parce que j'ai aucune culture générale.
4: Non, c'est pas Banksy.
6: Non, bah, oui, c'est pas Banksy.
4: C'est soit Christo, soit Koons. Mais ça doit être Christo. Parce que Koons, il a à part faire des grands chiens énormes.
3: Ouais.
5: Bon, on valide Christo ?
3: Vous validez Christo ?
5: Ouais.
3: Eh bien, oui, c'est une bonne réponse. C'était bien B. Christo. Donc, lui, son truc, c'est de transformer temporairement des monuments entiers en œuvres d'art, en les emballant d'un tissu. On aime, on n'aime pas. D'ailleurs, qu'est-ce que vous en pensez de ça, rapidement ?
5: Bon, c'est super. C'est en termes de d'art contemporain, je trouve ça vachement bien.
3: Ouais, c'est vrai.
5: C'est pas grand-chose, mais ça rend le monument œuvre d'art. Le temps de la manifestation.
4: Oui, c'est des ouvrages artisanaux, les ponts. et ça devient des œuvres d'art. Non, c'est très bien. Moi, je trouve qu'il y a une bonne logique et ça permet de créer un événement aussi et de faire connaître l'art contemporain à ceux qui ne le connaissent pas, c'est-à-dire à tous les gens qui passent sur ce pont sans peut-être faire très attention. Et voilà, donc ça met un petit coup de projecteur sur des bâtiments qu'on connaît déjà mais qu'on ne regarde plus. Parce que la plupart du temps, quand on habite une ville, on a tellement l'habitude de voir les choses qu'on n'y fait plus attention. Et c'est quand il y a des touristes qui s'enthousiasment sur certains portes à Bordeaux ou certains monuments à Bordeaux qu'on se dit « Ah ouais, mais en fait, ils ont raison de regarder, c'est quand même super beau. » Et nous, on ne fait même plus attention. Non, voilà.
3: Ah, parce qu'on sait que Bordeaux est un sacerdoce en termes de déplacement et de chaleur. Allez, question, on retourne du côté du cinéma. Quel film a été tourné en une seule prise apparente? Donc vous savez, ça n'existe pas vraiment.
4: En plan
3: séquence.
4: En plan séquence.
3: Cash pour Léo.
5: Birdman.
4: Ah non mais attends, il y en a plusieurs. Attention.
5: Ah mince.
3: Alors j'ai quatre propositions sur les propositions que je vous donne. Est-ce qu'il s'agit de Dunkerque?
5: Ah oui.
3: Du film Le Parrain, Inception ou bien 1917.
4: 1917.
5: Ah, okay, c'est 1917.
3: 1917, ouais, tout le monde hoche la tête à l'unanimité. Eh bien oui, bonne réponse, 1917, un film de guerre réalisé par Sam Mendes, si je ne me trompe pas. Et donc, évidemment, il y a des raccords invisibles, mais le film est là pour donner l'illusion d'un plan séquence unique.
4: Voilà, comme Birdman.
3: Comme Birdman,
4: alors,
3: tout
4: Birdman,
3: à fait.
4: Non, parce que pas jusqu'à la fin.
5: À la fin, ils iront.
4: Voilà, ils iront un peu le plan séquence, mais on peut dire que Birdman, c'est un bon exemple. Et il y a La Corde de Alfred Hitchcock aussi.
3: Oui, tu as tout à fait raison, Nicolas. Si c'est vrai.
5: 1917, chef-d'œuvre, hein, vraiment, un film de guerre, c'est incroyable.
3: Très bon film, on vous le recommande. Et oui, et d'ailleurs, coïncidence non, mais Birdman est de 2014, tout comme Boyhood, et c'était la même année où il y avait eu quand même des propositions artistiques assez originales entre le film avec le plan séquence et l'autre film sur 12 ans. C'était assez costaud. C'était mieux avant le cinéma en fait.
4: C'est pas moi qui l'ai dit.
3: D'originalité. Là, on se creusait plus la tête. Non, je plaisante. Alors, autre question. Quel film a nécessité la création d'une langue complète? Est-ce qu'il s'agit de Matrix, de Star Wars, de Avatar ou bien du Seigneur des Anneaux? Mathias.
7: Moi, je pense que c'est Seigneur des Anneaux parce que dedans, il y a le langage elfique. Mais après, ça a été créé par Tolkien, celui qui a créé le roman à la base. Donc je ne suis pas sûre que ce soit en fait Peter Jackson. Donc tout cas il y a une langue créée en tout cas dans Le Seigneur des Anneaux.
3: Alors t'as raison et t'as raison de faire la distinction entre les deux. Là la question ça porte vraiment sur le film. Quel film
4: Avatar,
3: a donc nécessité la création d'une langue complète? Bonne réponse Mathias. Eh bien oui, c'est Avatar évidemment. C'est quoi la langue dans Avatar? Comment elle s'appelle?
4: Je sais plus.
5: C'est le Na'vi.
3: Oui c'est ça, c'est le Na'vi. Ah, oui. Et donc le Na'vi a été créé spécialement pour le film. Et c'est une langue qui a sa propre grammaire et qui a des milliers de mots. Donc voilà, il n'y a que Zoé Saldana qui sait la parler dans le monde, et les créateurs de la langue, mais voilà. Alors, quel peintre a réalisé plus de 250 autoportraits? Est-ce qu'il s'agit de Rembrandt, de Monet, de Picasso ou bien de Dali?
4: C'est Picasso, je dirais, moi.
3: Picasso, oui, tu penses qu'il était très narcissique au point de faire 250 autoportraits?
5: Ça veut dire que c'est la mauvaise réponse.
3: Ah mais non, pas du tout. J'aurais dit ça pour n'importe quel autre.
4: Attends, répète.
3: Quel peintre a réalisé plus de 250 autoportraits? Est-ce qu'il s'agit de Rembrandt, Monet, Picasso, Dali?
6: J'aurais dit Picasso aussi, parce qu'il y a plein d'autoportraits de lui à différentes époques de sa vie et c'est différents styles aussi. À chaque fois.
5: Ouais, je maintiens Picasso aussi.
3: Ok. Picasso aussi. Eh bien, c'était les deux. Voilà, c'était Rembrandt et Picasso. Okay. Oui, les deux ont fait beaucoup d'autoportraits, mais effectivement, alors on a plus vu, dans l'imaginaire collectif, on connaît plus, je pense, de peintures de Picasso que de Rembrandt. Mais Rembrandt fait de très chouettes tableaux aussi. D'ailleurs, il y en a un dans un village paumé, pas très loin, dans le Mas, Il y a un tableau de Rembrandt dans une église et qui est sublime et il est hyper protégé. Enfin, c'est vraiment la pépite du village. Il est sous une vitre blindée. Enfin, c'est assez étonnant de tomber sur ça dans ce village.
4: Rembrandt est connu pour avoir une particularité de super bien gérer la lumière.
3: Ouais, tout à fait. Exactement. Et c'est un tableau du Christ. Et on a l'impression vraiment qu'il est illuminé.
4: Voilà,
3: enfin,
4: c'est ça.
3: Vraiment, il y a un jeu des couleurs.
4: Du clair-obscur.
3: C'est ça, tout à fait, qui est absolument exceptionnel. Alors, il a été restauré, bien sûr, mais c'est quand même
4: et
3: une
4: au
3: prouesse.
4: Louvre, au Louvre, il y a une salle entière avec que des Rembrandt.
3: Donc, à voir, voilà. Le rendez-vous est pris, rendez-vous au Louvre, si vous voulez voir du clair-obscur. Alors, question... Bah, on continue sur les chefs-d'œuvre, sur les œuvres d'art. Quel chef-d'œuvre a été peint sur du bois plutôt que sur une toile? Plusieurs propositions. Est-ce qu'il s'agit de la Joconde, de Guernica, de l'œuvre Le Cri, ou bien Impression Soleil Levant? À votre avis?
4: Alors, c'est pas Impression de Soleil Levant.
5: Je dirais Guernica, mais ça me paraît. Il faudrait beaucoup de bois.
4: Bah, le bois, tu peux en avoir. Hein.
5: Ouais, oui, c'est vrai. Mais
4: le cri, je crois pas. Le cri, non.
7: Le tableau Le Cri, c'est bien le tableau avec. Comme celui du film Scream qui a été inspiré de la tête.
4: Voilà,
7: oui, comme ça.
4: Ouais, okay. Si, bien sûr.
7: Je sais pas du tout.
4: Et le premier, c'était quoi?
3: La Joconde.
4: Non,
3: Guernica. Le Cri.
6: Je vais dire Le Cri.
3: Impression Soleil Levant.
4: Guernica,
3: alors,
4: moi je dis.
5: Allez, Guernica.
6: Nah.
5: Il y a des jingles maintenant.
3: Non, ce n'est pas Guernica.
5: Ah, zut.
3: Ce n'est pas Guernica. Vous allez être surpris, je pense.
4: La Joconde.
7: Oui,
3: c'est la Joconde.
5: Ah ouais.
3: Et oui, Lisa. Et effectivement, la Joconde est peinte sur panneau de bois de peuplier. Plus précisément, voilà, on le sait pas forcément, mais alors est-ce qu'il y avait une spécificité en termes du rendu je sais pas trop, mais en tout cas c'est l'un des rares tableaux à être peint de cette manière-là sur un panneau de bois de peuplier. Voilà, vous pourrez briller au prochain dîner en famille ou sortie amicale. Donc la Joconde est bien peinte sur du bois. Quel film a coulé?
4: Il s'envoie du bois.
3: Voilà. Merci Nicolas. Quel film a coulé un véritable paquebot reconstitué pour certaines scènes? Quatre propositions. Est-ce qu'il s'agit de Pearl Harbor, de Dunkerque, de Poséidon ou bien de Titanic?
4: Moi je crois que c'est Titanic.
3: Titanic.
5: Ouais, c'est Titanic. Il y a pas de paquebot dans Dunkerque.
3: Bah, toi de me dire.
5: Eh ben, il y a pas de paquebot dans Dunkerque.
3: Ok.
7: Ouais, ouais. Il y a pas de paquebot.
4: Il n'y a pas de paquebot, c'est pas facile à dire, il n'y a pas de paquebot.
3: Il n'y a pas de paquebot, ouais. Il n'y a pas de paquebot. Alors?
5: Alors Marie?
6: Bon, j'aurais dit Titanic aussi.
3: Titanic aussi, ok. Eh bien, oui, c'est bien Titanic. Film à énorme budget, carton international. Vraiment, tout le monde a vu Titanic ici?
7: Oui.
3: Lisa aussi,
5: c'est bon, tu peux raconter la fin.
3: Ouais. Non, mais j'allais pas.
4: Et les auditeurs alors.
3: J'allais pas raconter la fin. Il y a peut-être de très jeunes auditeurs qui n'ont pas vu Titanic, donc on va garder le secret.
5: On sait pas si cool.
3: Allez.
4: Ça oui, quand même. On sait que le Titanic a coulé quand même.
3: Et puis on va terminer par deux petites questions. Quel monument a été construit sans ordinateur, uniquement avec des calculs manuels? Plusieurs propositions. Est-ce qu'il s'agit du Burj Khalifa, de l'Opéra de Sydney, de la Tour Eiffel ou bien du Louvre à Abu Dhabi?
6: La Tour Eiffel.
5: Bah, la Tour Eiffel.
3: Oui. La Tour Eiffel. Ouais, bah oui, c'est
4: évident. Il n'y
3: avait
4: pas d'ordinateur. Hein.
3: En termes de temporalité, voilà, la question n'était pas très compliquée. Et oui, effectivement, les ingénieurs du 19e siècle ont réalisé des milliers de calculs à la main. Petit rappel, la Tour Eiffel, ça devait être temporaire, c'était pour l'exposition universelle et finalement c'était tellement grandiose qu'on a décidé de la garder. Maintenant c'est le symbole de Paris. Tout le monde a vu la Tour Eiffel en vrai?
7: Non.
3: Qui? Non, Marie, tu l'as jamais vue?
6: Je suis jamais allée à Paris.
3: Ah, t'es jamais allée à Paris? Ok. Et qui est monté sur tout en haut de la Tour Eiffel?
5: Ouais, ouais. J'y suis allé, je prenais les escaliers parce que c'était moins cher que l'ascenseur.
3: Waouh, les escaliers, c'est
5: comme
3: courageux.
5: Comme ça, tu sais que t'es en haut et tu te dis, je l'ai mérité.
4: Mais on peut pas monter vraiment tout en haut.
5: Alors non, après, il faut payer quand même un autre ascenseur pour aller encore en haut. Et après, tu peux pas aller tout en haut là, parce que c'est les antennes et tout. Mais t'as une vue incroyable, c'est la Tour Eiffel, c'est fou.
3: Elisa, Mathias, vous avez vu la Tour Eiffel?
7: Oui.
3: Ouais. Et qu'est-ce que vous en avez pensé?
7: C'est magnifique, c'est beau.
3: Ben ouais, mais moi je l'ai revu. Alors moi j'avais fait un voyage à Paris en seconde avec l'école et donc j'y suis retournée tard au final solo en tant qu'adulte il y a deux ans, l'été il y a deux ans. Et je suis allée voir la Tour Eiffel le soir et j'arrive pas à expliquer, mais c'est vertigineux. Enfin, il y a une sensation presque mystique. On dirait que ça sort de nulle part. Enfin, c'est vraiment très très impressionnant. Surtout quand elle est illuminée. Enfin, moi je l'avais vue, elle était illuminée. Enfin, c'est vraiment un très très chouette monument. Je trouve qu'il n'est pas surcoté. Voilà, c'est ça que je voulais dire.
5: Il y a toujours cette sensation. T'as beau l'avoir vue 50 fois, à chaque fois que t'es au pied, tu te dis mais c'est vraiment immense. Oui, on se souvient jamais à quel point c'est grand en fait.
7: Et à chaque fois que je la vois, je me dis elle est de plus en plus grande.
5: Et ben parfois, voilà. Alors que normalement, en grandissant,
4: c'est la dilatation à cause de la chaleur.
5: Ah oui.
3: Oui, Marie.
6: Et ben tout ce que vous racontez, j'ai cette même sensation quand je vois les Pyrénées. Quand je m'approche, non mais tu rigoles, mais c'est vrai, quand je pars de Bordeaux, que je reviens dans le Béarn, que je vois les Pyrénées, mais j'ai ce sentiment de, les montagnes, elles sont là, et c'est magnifique. Et c'est,
4: la nature, en plus.
6: Et ça, c'est naturel.
3: Mais oui, mais t'as tout à fait raison, je trouve que les montagnes, enfin, il y a des spots de paysages et de nature qui sont absolument hyper impressionnants et sublimes, enfin... qu'on dit que des fois la nature peut couper le souffle, enfin, c'est vraiment vrai. Allez, une dernière question, une question un peu bonus. Elle est un peu difficile, je ne sais pas si vous allez trouver. Quel peintre est resté 4 années, quasiment sans quitter son jardin, pour peindre les mêmes fleurs sous des lumières différentes?
4: Monet.
3: Est-ce que c'est
5: Cash?
3: Renoir. Est-ce que c'est Degas? Est-ce que c'est Monet ou Seurat?
4: Seurat. Non, c'est Monet.
3: C'est Monet, ouais. Nicolas, t'as trouvé.
5: Moi, je
3: tout
5: suis
3: suite.
5: Le cash de Nico.
3: Vous suivez tous le cash de Nico, Marie.
6: J'aurais dit Monet aussi.
3: T'aurais dit Monet aussi, Mathias, aussi. Lisa, ouais, aussi. Ah. Eh bien, effectivement, c'est Claude Monet pour les séries des Nymphéas qui montrent comment un même sujet peut devenir une infinité d'œuvres selon la lumière, le temps et le regard de l'artiste. Et oui, à l'époque, on pouvait devenir un génie parce qu'on ne scrollait pas. Donc on avait tout le temps d'apprécier, de contempler la nature et donc de devenir la meilleure version de vous-même. Il n'y avait que ça à faire. Allez, en tout
4: Par
3: cas,
4: contre, vous... il a dû avoir des nymphéas dans sa tête quand il dormait et tout. Il devait rêver de ça.
3: À ce stade-là, c'était peut-être presque un toc.
4: On peut aller à Giverny voir son jardin.
3: Oui, tout à fait. Ouais.
4: Et c'est magnifique. Allez-y, c'est des super jardins. Et puis, il y a les nymphéas en question qui sont toujours là. Et ça permet aussi d'aller dans sa maison et tout, de voir un peu où c'est qu'il vivait et tout. Et c'est hyper intéressant de voir qu'il était passionné aussi d'œuvres japonaises, de peintres japonais.
3: Donc le rendez-vous est pris. Si vous savez pas quoi faire cet été, rendez-vous à la maison de Claude Monet à Giverny. Ils ont essayé de conserver, enfin, elle est vraiment telle qu'elle, comme il y vivait, c'est ça
4: ouais. Ouais, tu la visites un peu comme un musée, mais c'est pas mal.
3: C'est une maison. Ouais. Eh bien voilà, on arrive au terme de ce quiz, mais pas à la fin de l'émission. On va faire une petite discussion, on va faire une pause déjà. Hein. Il fait chaud, on va s'hydrater, on va moins parler. Voilà, pendant la pause musicale, la musique va parler à notre place. Et puis juste après, on se retrouve pour une petite discussion autour du sujet du jour. Est-ce qu'il faut interdire l'IA dans la culture? Voilà, je pose une question tranchée aujourd'hui, une question incisive. J'espère que vous aurez des avis tout aussi tranchés. On ne fait pas dans la nuance aujourd'hui dans Passage, mais tout de suite, on écoute un peu de musique avec le titre We Are Left. 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

Et c'était le titre Days We Left Behind de Paul McCartney. Avant de reprendre la discussion et le débat du jour, on écoute tout de suite un autre titre avec Bleachers, The Van.

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3: Il est 17h46 et vous écoutez toujours Passage. On est en direct, il fait toujours très chaud. Voilà, on a pris une petite pause. Voilà, je trouve plus mes mots. On a essayé de faire un courant d'air, il n'y a pas d'air, mais c'est pas grave. On est toujours là, toujours chaud. Donc il y a eu le quiz.
4: Toujours chaud, oui.
3: Vous avez été très bon au quiz.
5: Ah, merci.
3: Voilà, Marie, tu as eu tous les points quasiment, à toi toute seule. Ouais. C'était toi versus le reste du monde, mais le reste du monde s'est plutôt bien défendu également. Tout le monde s'est très bien complété. En tout cas, bravo. Alors là, c'est plus le quiz, c'est le petit débat du jour. Donc, question simple, mais à la fois très compliqué. Est-ce qu'il faudrait interdire l'intelligence artificielle dans la culture ? D'habitude, j'essaie de faire des questions un peu nuancées. Alors, j'imagine vous allez nuancer, apporter des réponses. Mais c'est vrai, je trouve que la question, elle devient tellement de plus en plus urgente. Et il y a tellement peu de réponses et de solutions qui sont apportées que je me dis, bah, pourquoi pas aller vers une interdiction, carrément, en tout cas, pour relancer un peu la question de manière provocante. Qui souhaite se lancer ? Déjà, peut-être quel état des lieux vous faites sur l'usage de l'IA, peut-être dans votre quotidien ou dans la culture, est-ce qu'il y a des choses qui vous ont frappé, pas frappé, Léo, t'as levé la main.
6: Après, il y a plein de types d'IA, en fait, quand on parle de culture, il y a plein de types de culture, mais on a tendance à mettre toute l'IA dans le même panier. Là, j'imagine qu'on parle d'IA générative.
3: L'IA générative, voilà, tout à fait.
6: Okay, parce que par exemple, pour le jeu vidéo, l'IA, elle est essentielle pour programmer les personnages, la vie dans ces univers virtuels. Après, je fais une petite parenthèse sur le jeu vidéo, je suis pas entièrement contre l'utilisation de l'IA, mais plutôt pour décharger les développeurs qui ont des tâches ingrates en fait dans le développement. Je m'explique. En ce moment, il y a un débat qui est dans le milieu du jeu vidéo, c'est les studios, en fait, les éditeurs forcent les développeurs à toujours refaire des textures d'objets dont on se fout un petit peu, genre les arbres, les cailloux, les trucs. Ok, c'est très bien, mais en fait, il n'y a pas de banque de cailloux, d'arbres, de qui est modèle environnemental comme ça qui existe. Et en fait, les développeurs d'un jeu à l'autre sont toujours obligés de faire des cailloux un petit peu différemment, alors que ça, c'est quelque chose qu'on ne fait pas, on n'y fait pas attention. Enfin, on fait attention au fait que ce soit fait à la main, mais que ce soit le même caillou dans GTA 6 que dans, je sais pas, le dernier Assassin's Creed, par exemple. Personne va dire « Ah, c'est le même caillou, c'est scandaleux !» Et en fait, voilà, moi je pense qu'on peut, je m'égare, mais parce que je suis méga chaud en fait. Je pense qu'il y a des trucs comme ça, on pourrait laisser l'IA gérer. Comme c'est le cas, de toute façon, là il y a plein de jeux qui se prennent une volée de boucliers.
4: Attention quand même, parce qu'il y en a qui doivent être super forts en cailloux.

0: Oui, mais en fait, ça les fait chier de faire des cailloux.
1: En fait, le truc, c'est que tu dis il n'y a pas de banque de cailloux. Mais alors, il faut les créer, les banques de cailloux. Pourquoi on ne créerait pas des banques de cailloux?
0: Parce que pour l'instant, ça n'existe pas.
1: Mais il faut les créer.
0: Ça, à la limite, c'est un autre sujet. Mais tu vois, l'IA générative est utilisée notamment pour les trailers ou les phases... tout juste créer des jeux, en fait. C'était le cas de Clair Obscur, c'est le cas de plein de jeux. C'est pour ça que maintenant, ils mettent la mention « Attention, contient de l'IA générative. »
1: Regarde, par exemple, Léo.
0: Mais c'était dans des versions antérieures. Attends, j'ai pas fini. Et je trouve que c'est pas grave, en fait, pour des trucs qui vraiment n'ont pas d'importance sur l'impact du jeu et l'impact créatif. C'est pas grave. Mais après, on va développer sur d'autres trucs.
2: Je synthétise. Toi, tu n'es pas contre l'IA où ça peut donner un coup de pouce sur des tâches redondantes.
0: Exactement.
2: Pour délester, décharger les développeurs pour qu'ils fassent des choses un peu plus importantes.
0: Exactement ce que je voulais dire.
2: Et qui ont du sens.
0: De manière plus courte.
2: Nicolas.
1: Et moi, déjà, je ne suis pas d'accord avec ça.
2: D'accord.
1: Donc, voilà.
2: Explique.
1: Parce qu'il y a des gens qui se sont fait chier à faire des cailloux. Et c'est artistique de faire des cailloux. Attention, c'est pas parce que c'est redondant que c'est pas artistique. Voilà.
2: Je ne suis pas étonné.
1: Et en fait, que l'intelligence artificielle que tu vas utiliser aille copier et plagier et prendre des cailloux qui ont été créés par d'autres, moi, ça me gêne. Mais ça me gêne comme toute autre chose, en fait. C'est pas l'important que ça soit des cailloux ou autre chose, hein. Ça reste artistique. Quand Hergé, il fait Tintin, quand il dessine un arbre, il y a autant de styles Hergé dans l'arbre que dans la gueule de Tintin. Et ouais, on reconnaît autant les arbres d'Hergé que les cheveux de Tintin. C'est comme ça. C'est iconique. C'est quelque chose de total, l'art.
0: Mais là, entre la BD et le jeu vidéo, ça n'a rien à voir. C'est pour ça. Il faut bien
2: entre des jeux à monde ouvert qui sont absolument immenses et une BD qui va faire 80 pages et qui a un produit fini de A à Z. Je ne sais pas si on est sur un même ordre de comparaison,
1: c'est
2: Nicolas.
1: C'est là où on n'est pas d'accord. Moi, je pense que l'art, il est total dans un jeu vidéo, dans n'importe quelle autre œuvre. Et que ça doit
2: mais toi,
1: être
2: tu joues à des jeux qui font 20 minutes. Et Léo, il joue à des jeux qui font 300 heures.
1: Attends. Les jeux que je joue, il n'y a pas plus art. Artistique, c'est du pixel art, c'est dessiné à la main le truc.
2: Oui, bien sûr, mais comme c'est un jeu qui a une durée de vie assez courte, c'est beaucoup plus facile à modéliser et à avoir la main artistique de bout en bout. Sur un jeu où on est à 300 heures de jeu, plus des phases d'exploration, etc., je pense que la problématique de l'arbre et du caillou se pose.
1: Je parle de... c'est la même chose pour
0: mais
1: toute
0: l'œuvre. C'était peut-être un autre débat que j'ai lancé avec cette fameuse banque.
2: Mais on comprend, mais c'est bien, ça pose des bases.
1: Moi, et Marie, t'es d'accord avec moi ou pas?
3: Moi, juste pour le bien de ce débat, je vais être pour l'IA. Je vais me faire l'avocat du diable et je vais être pour l'utilisation de l'IA. Parce que c'est pratique, c'est rapide. Et il y a des fois où juste quand c'est commercial, c'est un art commercial, ça peut être pratique. Et même en musique, on peut faire quelque chose avec l'IA.
1: Comment tu peux dire ça? Pas toi, pas après tout ce que tu as fait.
3: Mais je dis ça juste maintenant. En termes généraux, je suis absolument contre. Mais là, juste maintenant, parce que c'est drôle.
2: Et d'ailleurs, question pour Lisa et Mathias. Est-ce que vous utilisez l'IA dans votre quotidien? Est-ce qu'on vous fait une propagande à l'école? L'IA, c'est mal. Est-ce que vous êtes sensibilisé par rapport à ça? Comment ça se passe aujourd'hui en seconde?
4: Par exemple, il n'y a pas longtemps, en histoire, enfin en EMC plutôt, on a eu un travail noté où c'était sur des débats. Enfin, moi, j'avais pas l'IA, mais en tout cas, j'avais TikTok, un fléau pour les adolescents. Donc, si c'est bien, on compte. Et il y en avait un autre qui en a mis un pour l'IA. Et en fait, ils expliquaient qu'il y avait certains domaines où c'était bien parce que ça permettait de nous arranger. C'est-à-dire qu'on pouvait faire un travail rapide et retourner à nos occupations. Seulement, le problème, c'est qu'après, on réfléchit plus trop par nous-mêmes et on commence à en devenir addict un petit peu pour nos devoirs et pour nos travaux. On se sert moins de notre cerveau. Donc moi, je pense que c'est compte, même si je dis ça alors que j'ai déjà utilisé ChatGPT, par exemple. Mais sinon, ouais, pour moi, c'est mauvais.
0: Pour faire ta dissertation, comme tous les élèves.
4: Mais pour en revenir à la culture, c'est que moi, par exemple, en ce moment, je suis en train de construire mon domaine culturel. Je commence un peu à écrire. Je fais des efforts aussi sur la lecture. Enfin, j'essaye. Et je trouve que l'IA, ça pourrait être très mauvais parce que j'ai remarqué que ça développe beaucoup moins mon imagination si je m'en sers. Que c'est très mauvais et je préfère au moins, même si ce ne sera pas super bien, je préfère le faire par moi-même.
1: Elisa.
5: Moi, je suis un peu d'accord. En fait, c'est efficace si on l'utilise peu. C'est-à-dire, on peut l'utiliser un peu, etc. Mais si on commence à l'utiliser régulièrement, ça va un peu devenir une addiction. Ce qui fait qu'après, en fait, on réfléchit plus vraiment par nous-mêmes. Et justement, c'est ce que les profs, ils nous disent également. En fait, on peut l'utiliser en soi. Par exemple, si on a pour un exposé ou tout ça, si on a une question. Mais si on commence à le faire pour des devoirs maison ou des choses comme ça, en fait, ça n'a plus aucun intérêt de faire un devoir maison. Voilà.
2: Eh bien, en tout cas, ils ont l'air très sensibilisés, plus que nous à l'université, parce que nous, on a zéro, on a zéro accompagnement
1: le
2: sur ça.
1: C'est que si tu utilises l'IA générative pour créer... Non, mais c'est parce qu'il fait très chaud. Ça fait des bruits dans les micros. Donc, quand tu utilises l'IA générative pour créer des cailloux, pourquoi à un moment donné, tu vas te limiter aux cailloux? Tu vas avoir envie de faire autre chose.
0: Et c'est là où ça devient problématique et où voilà. On se rejoint, Nicolas. Voilà. Parce que, regarde, la semaine dernière, mercredi dernier, on avait Edmond Touriol, qui est traducteur au studio Macma, qui a fait, il a traduit l'intégralité des tomes de Walking Dead, une série qu'on ne présente plus. Et en fait, il disait, on peut rien faire contre l'IA, elle est là, on ne peut pas enlever la présence de l'IA, elle sera là pour toujours. Le problème, c'est peut-être les gens qui n'accordent pas de valeur à l'humain, en fait, ce que le talent peut apporter. C'est ce qu'il disait, hein.
3: Oui, plus ou moins. Mais j'ai un contre-argument à ça.
0: Alors attends, parce que et en fait, je pense que le problème, c'est pas tant les gens qui utilisent l'IA, parce que en soi, l'IA, va traduire un truc, parce que elle est programmée pour. Mais le problème, c'est peut-être les gens qui n'accordent pas de valeur au travail humain, à ce que fait l'humain artistiquement.
1: Et c'est eux qui ont l'argent, c'est ça le problème.
0: Et le problème, c'est que c'est ces gens-là qui ont l'argent, exactement.
2: Et eux, ils veulent faire des économies, ils ne veulent pas payer des humains. Oui.
1: Exactement.
2: Marie, si tu voulais réagir.
1: Elle veut se faire l'avocate du diable.
3: Exactement.
0: Marie qui travaille dans la bande dessinée, etc.
3: Et qui est complètement contre l'IA, mais oui. Là, je... les pieds dedans.
0: C'est le personnage.
3: Je repars sur la traduction. Imaginons, j'ai 16 ans, je suis en seconde, et j'ai envie de lire un manga. Mais un manga très niche, que personne ne connaît, que les éditeurs ne connaissent pas et ne veulent pas ou ne peuvent pas traduire en France. Comment est-ce que je fais pour lire? Moi, je ne parle pas japonais. Qu'est-ce que je fais? Je demande à une IA de le traduire. Certes, la traduction sera bancale, mais au moins, elle sera un peu traduite. Donc, je vais la lire, je vais apprécier ma lecture, je vais apprendre une nouvelle œuvre. Ça va être super, je vais aimer ce que je vais lire. Et 10 ans plus tard, eh ben elle sera traduite. Super. Sauf qu'elle sera traduite à un prix, mais astronomique. Et je pourrais pas me la payer. Et j'aurai toujours ma traduction, faite par IA. Oui, et ça, c'est
1: mais
3: top.
1: Alors, si tu remontes un peu quelques années en arrière, il y avait les fansubs. D'accord. Donc, c'était plein de gens qui se regroupaient.
2: Bon, il y en a encore.
1: Voilà. Et qui se regroupaient ensemble par communauté, qui connaissaient un petit peu le japonais, pas complètement, mais de fil en aiguille, ils arrivaient quand même à traduire. Et on trouvait sur Internet des fansubs. Et c'était fait collégialement. Alors, oui, c'était pas parfait. L'IA, c'est pas parfait non plus d'ailleurs. Mais il y avait peut-être un peu plus d'humain derrière.
2: L'animatrice souhaite réagir. On est toujours lésé en tant qu'animateur pour donner son avis. Oh là là. Eh bien, c'est un très bon exemple que vous avez lancé sur la traduction parce que il y a un homme qui est revenu d'entre les morts. Il s'appelle Julien Bardakov, si je me trompe pas. C'est le traducteur de Pokémon. Et en fait, l'histoire, elle est absolument fascinante parce que c'est là où on voit la valeur de l'humain en fait et du fait de réfléchir par soi-même, que c'est extrêmement important, etc. Parce que Pokémon, ça a marqué toute une génération. Aujourd'hui, ça continue encore de nous marquer. Et moi qui ai vraiment grandi avec ça, enfin, il y a tout un univers sur le jargon, les noms des Pokémon. Et en fait, c'est un Français qui s'est occupé de ça. Et l'histoire, elle est dingue. En fait, c'est un petit jeune qui avait la vingtaine, qui avait un peu d'audace. Il a quitté la fac pour rejoindre la boîte qui allait traduire Pokémon.
1: En France, donc.
2: Oui, en France. Donc, il a été envoyé au Japon pour s'immerger dans le développement du jeu, etc. Et en fait, il était censé convaincre les Japonais comme quoi c'était hyper important de traduire le jeu en français et que les Français aient un peu une sorte de monopole, en tout cas de liberté de création et artistique pour traduire total. Et il a réussi son coup parce que, par exemple, il disait que si vous gardiez... Parce qu'au départ, il voulait garder les noms en japonais. Et il avait dit que c'était pas possible parce qu'il disait, par exemple, que Kage en japonais, enfin en France, c'est un autre sous-entendu. Et il avait plein d'exemples comme ça pour les convaincre. Et les Japonais, ils se disaient, mais c'est quoi cette langue horrible? Genre, tous nos termes, tous nos suffixes sont des dénominations atroces en français. Ils disaient, non, mais laissez-moi faire et je vais trouver des choses qui vont correspondre au public. Et par exemple, si je prends l'exemple du Pokémon Fenard, Fenard, en fait, c'est un subterfuge qu'il a trouvé pour un renard à 9 queues. Et du coup, à l'envers, ça fait Fenard. Et en fait, il y a plein de choses de traduction hyper intelligente qu'il a fait. Enfin, il y a même des Pokémon qui font référence à la mythologie, etc. Et maintenant, il a un peu, il est, comment dire, il a une renaissance sur les réseaux sociaux en faisant des vidéos, une reconnaissance. Voilà, c'est le terme que je cherchais sur les réseaux sociaux. Maintenant, il est invité partout, sur tous les plateaux, les émissions de jeux vidéo, etc. Parce que il a aussi revisibilisé ce travail de traduction qui avait été invisibilisé. Et ça, je trouve que moi, à mon âge, là, aujourd'hui, 28 ans, je trouve ça génial de découvrir ça à l'âge que j'ai maintenant. Et en fait, de me dire que c'est ce mec-là qui est derrière ça. Il s'est battu pour les traductions. Maintenant, il a eu tellement de succès sur les réseaux. Ils le refont venir pour traduire sur d'autres jeux, pour retraduire les nouveaux Pokémon, etc. Et en fait, avec l'IA, on perd des opportunités de création artistique et on perd des opportunités de mettre notre patte d'humain dans les choses. Et ça me fait assez peur. Et tu prenais l'exemple des fansubs, au final, je suis plutôt d'accord avec toi parce que moi, je me suis toujours dit que c'était génial quand il y avait un manga que je voulais lire et que je tapais manga scan et qu'il y avait un sombre inconnu de je ne sais où qui a pris le temps de traduire les 30 pages du chapitre. Il y a des gens qui font ça, c'est quand même assez exceptionnel. Et franchement,
1: Qui le partage, il pourrait très bien se le garder pour lui.
2: Ouais, tout à fait, qu'il le partage, c'est gratuit. Enfin, je trouve que j'ai peur qu'à terme, peut-être l'IA va nous déposséder de passions qui n'auront même pas le temps de naître, en fait. Et ça, vraiment, ça me fait très très peur. Je le vois déjà à petite échelle. Quand je me promène, moi, je me promène pas mal pour des trucs bidons, genre des créations d'affiches pour des festivals ou des réunions de quartier. Ils utilisent l'IA et c'est même pas bien fait parce que, tu sais, il y a le filtre jaune. Enfin, il y a eu toute la polémique sur Ghibli, ouais, etc. Mais ça, je le vois encore. J'ai même vu une petite affichette sur une école où le débat, c'était autour des écrans. Et pour faire l'affiche, ils l'ont faite avec l'IA. Enfin, je veux dire, on marche quand même sur la tête, Marie.
3: Mais cette pauvre petite école, tu penses qu'elle a les moyens d'appeler un artiste à faire une affiche? Non, elle utilise l'IA pour sensibiliser beaucoup plus de monde. D'ailleurs, regarde, ça t'a sensibilisé toi aussi. Est-ce que tu as retenu cette affiche?
2: C'est vrai, mais je ne suis pas allée à la réunion en question.
1: Mélissa aurait retenu l'affiche, surtout si ça avait été une super belle affiche. Parce que Mélissa, elle sait voir qu'une affiche est jolie aussi.
2: Mais après, je comprends aussi tes arguments, Marie, de ton personnage d'aujourd'hui. Parce que c'est vrai que les choses prennent du temps. On a de moins en moins de temps. On est de plus en plus oppressé, je ne sais pas, par le travail, le coût de la vie, etc. Et donc, il y a aussi, quand on nous donne un outil, c'est très facile de tomber dans une paresse ou dans la facilité. L'être humain, il n'aime pas être confronté à la difficulté.
1: Alors, pour moi, ça ne rend pas les gens paresseux. Ils le sont déjà.
2: Oui, ils le sont déjà. Mais ils trouvent un moyen d'être productifs en étant paresseux. Je pense que c'est ça le pire. Donc voilà, en tout cas, l'IA, j'espère que ça va être un vrai sujet dans les élections, dans la campagne. Que ce sera pas juste on va investir, on va innover. Enfin, j'espère qu'il y aura vraiment des débats de haute volée intellectuelle sur l'aspect philosophique, éthique, oui, de qui on veut être en tant que société, en tant que civilisation, en fait, parce que ça a déjà un impact énorme.
1: Et il faut se rappeler aussi que l'IA ne crée rien. Elle se sert que de choses qui ont été créées par les humains.
2: Qui existent déjà,
1: humains,
2: oui,
1: en fait.
2: Tout à fait. Ouais.
1: Alors elle synthétise tout ça. Elle a cette capacité que nous, on n'a pas, à tout synthétiser ce qui a déjà été fait et d'en faire quelque chose de nouveau avec quelque chose de déjà créé. Elle fait ça mieux que nous, ça c'est clair. Il n'y a pas à dire, elle fait ça mieux que nous.
2: Mais c'est normal, c'est un super calculateur qui est programmé pour ça, Marie.
3: Oui,
2: et après on va conclure.
3: Rembrandt, je crois, qui peint les nymphéas.
2: Oui,
3: Monet qui peint les nymphéas. Oui. Il synthétise les fleurs de son jardin. Il prend ce que la nature donne déjà.
1: Non, mais attends.
0: Non, mais ça m'a... La prochaine fois que
2: qu'est-ce
0: tu incarnes
2: nous fais,
0: un personnage, mets-y un peu de conviction. Quoi.
3: Je suis convaincue, pas du tout.
2: Léo.
0: Je voulais juste dire un dernier truc. Moi, il y a quelque chose. Autant l'IA, je m'en fiche un peu. Enfin, je trouve ça un peu nul, des trucs générés comme ça. Mais il y a un aspect qui me terrifie. C'est quand ça s'attaque à la voix. Il y a des doublages qui sont faits où c'est l'IA qui le fait. Il y a même des doubleurs qui sont contraints, vraiment, ils sont contraints de signer un accord. Comme quoi, ils cèdent leur voix à l'IA, qui va ensuite pomper leur voix pour dire de nouvelles choses comme si c'était eux. C'est ça que tu voulais dire, Mathias?
4: En fait, disons que l'autre jour, je sais pas si vous avez vu l'événement, au début de la Coupe du Monde, il y a un arbitre somalien qui, ouais, n'a pas été accepté, ouais, ouais, aux États-Unis. Et à un moment, j'ai vu sur une vidéo comme ça, sur Brut Officiel, c'était leur compte officiel, et il y avait une vidéo où en gros, on voyait Trump qui parlait au micro devant plusieurs gens en disant que les Somaliens avaient un QI très très bas. Il disait ça comme ça, il se lâchait. Donc quelque sorte, ça peut être aussi un doute que c'est peut-être une IA qui l'ait fait avec le vrai,
0: avec
4: le vrai
0: visage de Trump. Et tout,
4: ouais.
0: Donc il faut vraiment.
4: Ça m'étonne pas une seule seconde que Trump le pense vraiment, mais qu'il l'ait dit quand même. C'est pour ça que l'IA peut.
1: Il peut l'avoir dit.
4: Mais il peut l'avoir dit, mais ça peut être aussi une grosse fake news.
2: Tout à fait, mais non, mais Trump et la Maison Blanche elle-même utilisent l'IA pour modéliser Trump ou des événements ou faire de la propagande sur certaines choses. Donc les deux, en tout cas, sont pas incompatibles. Ils font leur propre fake news. Ils sont automoteurs.
0: Il y a des articles qui sont très intéressants là-dessus, justement, comment les États, la pensée fasciste et l'extrême droite utilisent tout le temps l'IA pour véhiculer de la propagande. Et qu'en fait, l'esthétique de l'IA, des images générées qui sont très propres, il y a un truc, est en train de devenir la nouvelle esthétique fasciste, comme les propagandes dans les années 30, etc. Notamment avec toutes les images MAGA, machin. Voilà. Il y a le dessous des images d'Arte est vachement bien pour ça. Ils analysent très très bien.
2: Et on va conclure sur cette recommandation qui est très très chouette. Donc en tout cas, n'hésitez pas à aller faire un tour. L'IA, on en reparlera, hein, parce qu'on n'est pas au bout de nos surprises. Ça fait que commencer. Et en tout cas, un grand merci à tout le monde d'avoir participé à cette émission, au quiz, au débat. Vous avez été super, malgré la chaleur.
1: C'est grâce à toi, ça.
0: Merci Mélissa.
2: Merci à vous. Merci, on va s'aérer un peu, on va aller boire de l'eau. Ouais. Et donc on va vous quitter. Alors on se quitte en musique avec le titre Underbreath de Dick Voodoo, et puis à 19h ce sera l'heure de PAD présenté par Didier Oud. Si Didier est là, si Didier brave la chaleur.
1: Voilà, je sais pas s'il est là, par contre c'est possible qu'il ait quand même son émission.
2: Dans tous les cas, Radio Campus Bordeaux ne quitte pas l'antenne, c'est 24h sur 24. Jamais, il n'y a jamais de pub sur notre antenne, donc profitez-en. Et puis dans tous les cas, on se dit à très bientôt. On vous souhaite une excellente soirée sur nos ondes.

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0: Les boucles infernales de Philippe Covin, le morceau s'appelle Transcendance, ça a été enregistré en 1984 et peut-être même avant, mais en tout cas c'est sorti en 1984 et ça figure sur un album qui s'appelle Memento. Philippe Covin, on l'a déjà reçu dans cette émission, il a même été reçu plusieurs fois dans dans ces studios. Je me rappelle d'ailleurs d'une émission qu'on avait fait en commun avec Simon de Jazz and Roll et Philippe Covin, guitariste, auteur, compositeur, c'est un des chanteurs également, vous l'avez entendu chanter, c'est un des fondateurs d'Uppsala. Et là Philippe Covin, eh bien, il était accompagné de Serge Korjanevski aux percussions et au clavier et de Philippe Ravon au triangle. Si vous avez l'oreille aiguisée, eh bien, vous avez peut-être entendu du triangle. Philippe Covin, pourquoi? Ben, d'une part parce que on adore cet artiste et puis ensuite parce que on va parler d'Egberto Gismonti. Egberto Gismonti, c'est un des artistes vraiment dont Philippe Covin est amoureux et passionné. Egberto Gismonti, pianiste, guitariste, auteur-compositeur brésilien, un des grands musiciens à la fois d'Amérique du Sud et puis du monde du jazz, et c'est le trio Antoinette qui a décidé de s'atteler à la musique d'Egberto Gismonti avec le talent qu'on leur connaît tout de suite. On se transporte sur la rive droite de Bordeaux. 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Nous sommes le mercredi 15 décembre. C'est un rendez-vous proposé par Radio Campus Bordeaux et puis Alternante FM également. Je dis que c'est un rendez-vous parce que on se donne rendez-vous tout le temps ici. On est au Rocher de Palmer à Senon en Gironde, dans le salon de musique. Et la dernière fois que j'étais avec vous, Antoinette Trio, c'était ici avec Théophile Auchantre. Je crois que c'était il y a 2 ans. En 2000, oh là là, il y a 4 ans déjà. Ouais, 3 ans. Donc Antoinette Trio avec Jean-Luc Amestoy cette fois-ci. Vous avez un chef d'orchestre qui est là, qui vous regarde, qui vous écoute également. Il va revenir, il s'appelle Éric Villevière et Jean-Louis Dubois Chabert, c'est bien. Bonjour, il est là, il nous filme. C'est Egberto Gismonti qui vous réunit tous. Qui est-il, cet Egberto Gismonti?
1: Bah, c'est un fameux compositeur brésilien, je crois qu'il doit avoir aujourd'hui 72, 73 ans, qui a été un élève de Nadia Boulanger, donc c'est un expert en musique savante, on veut dire, hein, et musique contemporaine, mais aussi en musique populaire brésilienne. D'ailleurs, lui, il dit qu'il se définit comme un musicien populaire, hein, au Brésil. Et il officie depuis les années 70. Voilà, donc il a écrit énormément de choses. Il joue plusieurs instruments, plusieurs guitares, plusieurs flûtes. Du piano aussi, c'est vrai. Il joue pas mal du piano, c'est vrai, j'ai remarqué aussi. Pourquoi Gismonti? Alors, je pense que ce Gismonti, il est dans le répertoire d'Antoinette Trio depuis le début. Au départ, c'est peut-être moi qui ai impulsé ce truc-là, parce que j'avais des partitions dans un tiroir. Et voilà, moi j'avais envie d'essayer ça. Je connais ça depuis que je suis petit. Donc c'est le Brésil. Moi-même, je ne suis pas brésilien, mais d'origine un peu lusitanienne. Ce qui fait que ça a dû influencer le truc. Quoi. Voilà. En gros, et puis ben, les copains, ils ont suivi, et puis après, on est rentré en contact avec Gismonti lors de la parution du premier disque d'Antoinette, qui nous a fait des retours sur ce qu'on faisait, qui a suivi notre travail, et il y a un lien qui s'est noué là, au cours des années, alors qu'il a été entretenu beaucoup par Arnaud. Et donc il y avait beaucoup de réactivité de Gismonti par rapport aux questions qu'on lui posait, etc. Et un jour, on est venu à se dire, tiens, on ferait pas un truc avec Gismonti ?

0: on est venu à se dire, tiens, on ferait pas un truc avec Gismonti, et puis donc ça aurait dû avoir lieu, malheureusement.
1: Ça a été quand même voilà. L'étape d'avant, c'était le travail avec Badaud, Denis Badaud,
2: oui, bien
1: qui
2: sûr.
1: A permis de d'éclaircir et de préciser le travail sur Gismonti. Ce travail autour de la musique de chambre. Entre musique de chambre et jazz, était pour nous l'idéal quand même d'appeler un mec comme Denis Badaud qui est arrangeur, compositeur et qui sait manier les orchestres et le son. Donc du coup l'idée c'était vraiment de pouvoir travailler avec lui sur ce principe retaper un peu des morceaux du répertoire de Gismonti. Cet esprit-là, d'autant plus ce qui nous a vachement motivé, c'est sur le premier disque d'Antoinette, ce qu'il a pu nous dire en fait sur la cohésion de groupe, sur le son global du trio. Moi qui ai écouté vachement Gismonti par l'intermédiaire de Garbarek et Charlie Haddon, a amené vraiment c'est un truc qui touche vachement parce que c'est un mec comme ça qui peut parler de notre musique et c'est très très touchant d'avoir ce retour là. Voilà l'idée de pouvoir travailler avec Denis Badaud qui a fait l'enregistrement avec nous à la scène nationale d'Alès il y a un an et demi à peu près et donc l'arrivée de Jean-Luc Amestoy pour remplacer Denis sur la tournée à l'accordéon.
3: Donc Denis Badaud piano et puis Jean-Luc Amestoy piano mais à bretelles, c'est ça?
4: Oui, c'est ça. J'ai dû adapter le répertoire en fonction des possibilités de l'instrument. Donc je me retrouve avec des textures instrumentales qui sont différentes et... Donc il y a des choses que j'ai simplifiées, enfin j'ai essayé de trouver mon chemin là-dedans. J'ai rencontré le trio, j'ai trouvé une formation déjà avec un son très, très compact, très, très défini. Enfin, c'était du velours d'entrer dans cette texture sonore-là. Et l'accordéon, ça marche très bien parce qu'on a une main droite. Enfin, on l'a vu là avec Eric Villevière, le chef d'orchestre, qui nous a disposé la flûte à la droite de l'accordéon sur les aigus, la guitare à côté, comme j'ai l'habitude de jouer avec des guitares. Et donc la rencontre avec Tony, elle marche très bien, enfin, ça a été immédiat. Et puis la main gauche qui va projeter les graves. Et du coup, on a un ensemble orchestral qui a trouvé une cohérence immédiatement. Même si après, il faut beaucoup de travail parce que c'est des arrangements très complexes et des morceaux quand même difficile. J'ai vraiment failli pas y aller tellement j'ai eu peur des difficultés, mais en fait c'est très motivant et ça donne des beaux morceaux, des morceaux qui s'étendent sur 10 minutes des fois avec des choruses, des surprises, des situations improvisées collectivement. Enfin c'est très très stimulant.
3: Les musiciens peuvent avoir peur hein, parfois.
1: Bah oui, je pense, ouais, comme tout le monde, c'est la moindre des choses. Mais c'est plutôt stimulant. C'est quelque chose qui permet d'être réactif, d'être vif et de s'intéresser à tout ça. Alors la raison pour laquelle en fait on a appelé Jean-Luc, on se disait que le piano avait tendance à être plus encombrant que l'accordéon déjà, donc c'était plutôt une histoire d'efficacité et de souplesse. Mais au-delà du choix de l'instrument, c'était... Enfin vraiment, on a accroché sur le travail de Jean-Luc sur le trio Amestoy que tu avais fait il y a une vingtaine d'années, qui est sensiblement dans l'approche de ce qu'on fait avec Antoinette, hein, c'est-à-dire que c'était tuba, guitare, accordéon, acoustique, pas de percussion, un rapport justement au rythme très... très prononcé quoi, très recherché, vachement bien, enfin, super. Et puis moi j'ai croisé en recherchant un peu ce que faisait Jean-Luc, une thèse qu'il a faite sur, il va falloir que tu nous en parles parce qu'elle est vraiment super intéressante, notamment pour le travail que l'on fait autour de la compagnie, sur le principe de créolisation. Va falloir que tu le précises un peu, mais c'était bien le principe de comment créer de la musique par l'improvisation sans chef, sans direction définie, comment la notion de liberté peut se traduire dans la musique, et ce parallèle qui était vachement intéressant que tu as fait entre la musique improvisée et comment se gèrent des nuages, des tourneaux ou de bancs de poissons par le collectif en fait.
3: Allez hop, Jean-Luc Amestoy, votre thèse.
4: Ouais, j'ai fait ça il y a pas si longtemps sur le tard, j'ai fait ça en 2016. Après une bonne crise personnelle qui m'a fait un peu arrêter la musique, enfin, j'avais des grosses questions existentielles et j'ai résolu ça par le parcours universitaire, enfin j'ai résolu, en tout cas j'ai fait un chemin qui a donné une soutenance assez particulière, parce qu'il y avait un laboratoire de musicologie qui chapeautait le projet, et puis il y avait aussi deux laboratoires, un qui était un laboratoire de physique théorique et un autre qui était un laboratoire d'éthologie, de biologie, donc, le CRCA. Et l'idée, c'était de partir de ma pratique d'improvisateur et de musicien, de ce qu'on appelle la musique vivante, de poser la question, la musique vivante, ben c'est pourquoi on dit que c'est vivant, qu'est-ce qu'il y a de vivant là-dedans, et donc d'aller questionner des gens qui allaient fouiller dans les particularités du vivant. Donc, effectivement, qu'est-ce qui se passe à tous les niveaux, au niveau des cellules, au niveau des fourmis, au niveau des poissons, au niveau des moutons, au niveau des foules humaines. Ils regardent tout ça et ils regardent des collectifs qui sont effectivement pas dirigés, qui sont anarchiques, dans lesquels les décisions se prennent collectivement, et puis ça donne des effets d'émergence, des effets d'accélération, des effets de structuration. Et donc moi j'ai parlé de mon geste d'improvisateur et j'ai fait une espèce de transposition assez particulière de mon geste de musicien en disant si je ne prévois pas ce que je suis en train de jouer, si à des moments j'abandonne l'effet de volonté, il va y avoir un lâcher prise qui va laisser émerger des choses que je n'avais pas prévues et dont je pourrais me nourrir et dont les autres pourront se nourrir. Et c'est tout à fait ce qui se passe ici, c'est-à-dire qu'à certains moments, chacun fait un peu n'importe quoi et puis il y a des rendez-vous inopinés et puis ça rebondit, ça repart. Il y a des surprises et là, au niveau esthétique, c'est très intéressant parce qu'on est entre la musique de chambre et la musique classique, puisque Julie a vraiment une formation classique de fond. Il y a le souvenir de la compagnie du Bat avec Arnaud, donc de la musique vraiment sauvage. Et puis il y a tout mon cursus de musique populaire que j'ai développé à Toulouse et puis que je retrouve quand je rencontre Tony. Et on peut à la fois aller dans les précisions comme dans de la musique classique avec des choses très écrites, et puis aussi des moments où il y a ces effets d'émergence que j'essayais de décrire dans cette thèse.
1: Ce chacun fait n'importe quoi, c'est justement peut-être pas quelque chose qui est de l'ordre du n'importe quoi, parce qu'on voit bien que Eric a su analyser, décortiquer des choses, et quand ça fait sauce comme ça, quand ça fait une émulsion, c'est certainement qu'il y a quelque chose au-delà, peut-être qu'on ne concrétise pas, qu'on n'arrive pas à toucher, enfin on arrive à toucher peut-être, mais qu'on n'arrive pas à analyser, à reproduire de façon à la volonté, quoi. C'est ce qui fait peut-être un peu la magie des choses. Et j'aime beaucoup ce que tu disais sur le rapport à l'imprévisible, en fait. Les choses qui arrivent comme ça, sans qu'on les ait vraiment définies, et qui nous surprennent, et qui permettent de faire encore autre chose, d'aller plus loin. Et ça, c'est vraiment le propos de ce qu'on fait à la compagnie 3x2+1, c'est ce rapport en fait à la créolisation qui, justement, avec l'influence de chacun, amène de l'imprévu. Ça, c'est ce que définit Glissant. Et cet imprévu nous permet de nous ressourcer, d'avancer, d'aller plus loin encore, d'accepter la différence et de se transformer suite à ces échanges-là, que ces relations.

0: Qu'est-ce qui s'est passé, Julie, entre Julie Audouin, entre lundi, vous êtes arrivée lundi ici au Rocher de Palmer, et puis aujourd'hui?
1: Je vais même remonter plus loin. C'est alors au-delà de la répétition des morceaux, du répertoire, de la préparation du concert de demain soir, ça a commencé il y a 20 ans déjà. C'est-à-dire que ma relation avec Éric Villevière, qui est donc invité spécifiquement sur cette résidence-là, ça a été mon chef d'orchestre pendant 20 ans, dans une autre vie, dans une autre époque. Et voilà, il y a des rencontres comme ça qui sont... Donc il arrive, je vais peut-être être moins à l'aise pour en parler, mais il y a des rencontres comme ça qui marquent des vies, en tout cas à la fois au départ musical, artistique. Éric, c'est quelqu'un qui donne des permissions. Il donne des permissions d'aller au-delà de ses limites, au-delà de son confort, au-delà de... Voilà, il bouscule parfois, toujours de manière très, très virtuose, délicate. Voilà, c'est enfin, quelqu'un d'assez incroyable, fabuleux. Si tu as vu un petit peu, toi, le travail et ce qu'il amène, c'est toujours dans la subtilité, mais dans la pertinence. Et donc, voilà, ça a commencé il y a 20 ans. On l'a croisé avec le trio lorsqu'il était membre du concert impromptu il y a quelques années. Ça a matché avec Arnaud, avec Tony... au niveau de notre philosophie de compagnie. Et là, sur ce programme-là, où il y avait déjà eu un gros boulot d'arrangement, un gros travail autour de l'impro, on avait besoin et envie d'une vraie réflexion autour de la sonorité du son d'ensemble, de la manière d'interagir. Alors, on parle de son et de musique, mais en fait, il nous parle d'humain, de comment est-ce qu'on va communiquer les uns les autres pour avoir un engagement global, total, pour jouer ensemble.
0: Mais moi qui vous connais depuis pas mal d'années, qui vous a vu jouer, suivi dans, depuis le premier album d'Antoinette Trio, ici même, je me dis que le travail avait été déjà fait en fait.
1: Et c'est là où le travail de cohésion, le travail humain entre nous, c'est ce qui nourrit le trio et maintenant le quartet. Non, pas le quatuor, hein, puisque là, le quartet, ça donne vraiment une dimension supplémentaire. Presque dire une dimension politique dans le sens, on est passé dans un cran au-dessus au niveau du collectif, au niveau de la réflexion, des propositions aussi artistiques. Puis le fait d'avoir toujours une personne nouvelle qui arrive, compagnie 3 fois de plus 1, le plus 1 c'est toujours de se nourrir, de rencontrer, d'échanger. Mais aussi nous c'est de donner. Parce qu'il nous apporte beaucoup, Jean-Luc nous apporte énormément. Mais nous aussi, qu'est-ce qu'on peut aussi leur apporter en tant que trio, en tant qu'humain. Donc on est vraiment dans cet échange-là. Donc ça, si on n'est pas dans de la politique, merde. Voilà.

0: Excusez-moi, c'est Eric ou c'est Cédric? C'est Eric. Eric Villevière. C'est le plus petit orchestre que vous dirigez? Vous êtes chef d'orchestre. Est-ce que c'est le plus petit orchestre que vous... Enfin, vous le dirigez pas, que vous accompagnez?
1: Je crois. Oui, quatre instrumentistes, oui, c'est pas beaucoup, mais à eux quatre, ils font tout. Donc c'est formidable.
0: Je suis arrivé il y a à peu près une heure, ça joue depuis lundi, et là, vous étiez comme moi, vous les regardiez, vous les écoutez, vous étiez ébahi.
1: Oui, je suis surtout admiratif. On a affaire à, évidemment, des instrumentistes confirmés. Chacun dans son coin cherche toujours à mieux faire, bien sûr. Mais entre le fait de souhaiter mieux faire et le réaliser, y a un sacré pas. Et je suis admiratif parce que les choses qu'on a observées ensemble, que eux réalisent, que eux font, ont bougé là. Ce sont des détails, mais des détails importants. Ça a bougé en deux journées de travail. Et je sais à quel point c'est facile de comprendre les choses quand on a pris le temps de les observer, les mécanismes, les phénomènes, et à quel point c'est extrêmement difficile de les réaliser, de le maîtriser. Et je suis admiratif parce qu'ils réalisent les choses. Ça, c'est merveilleux.
0: Mais les choses ont bougé grâce à vous ?
1: Non. C'est eux qui font le chemin. Non. C'est vrai pour tous les artistes. La vraie vie, c'est celle où on est sur scène, où on fait les choses. Avant, c'est de la préparation, c'est on y pense, on expérimente, on passe du temps, on avance, on recule un peu, on se trompe. Voilà. Avant, c'est du montage, c'est de la conception. Voilà. Tant qu'on est dans le travail, on est dans un environnement protégé. On est entre nous, face à nous-mêmes d'ailleurs. Ça prend beaucoup de temps, mais c'est relativement simple à faire. Le but de tout ça, c'est de le donner, c'est de l'offrir au public. Et ce geste-là, ce moment-là, cette réalité-là, pour l'assumer pleinement, faut vraiment être prêt. Hein. Alors c'est plus évident dans d'autres activités, comme je pense au patinage artistique en vous disant ça. Voilà. Oui, pourquoi? Parce que moi, quand je regarde du patinage artistique à la télévision, j'ai tout le temps peur qu'il tombe. Parce que on voit, c'est évident à quel point la moindre incertitude est fatale. C'est visible, donc c'est une évidence pour tout le monde. En musique, c'est pas du tout évident. Ça se voit pas comme au patinage artistique, et pourtant c'est exactement la même subtilité et la même démarche. C'est la même recherche d'absolu en quelque sorte. Et on n'arrive jamais à la perfection totale, on ne cesse de le chercher. C'est ça le travail. Donc je suis très admiratif. Je reviens sur ce que je disais précédemment, parce qu'en deux jours, je constate que la chorégraphie, elle a bougé, elle tient et c'est beau. Ça, il faut le faire. Hein. C'est pas donné à tout le monde.
0: Arnaud, Eric Villevière, il est modeste quand il dit que si ça a changé, c'est pas grâce à lui.
2: Oui, bien entendu, oui. Non, je pense qu'il a réussi à nous faire prendre conscience de plein de choses. Et ça, c'est 90% du boulot, voire 99% du boulot. Si, parce que forcément, quand tu utilises les bons termes, les bons mots pour nous convaincre de ce qu'il y a à modifier, on le fait, parce que tout est déjà tracé. Et convaincu, en plus, on est convaincu de la démarche. Donc du coup, forcément, on y va, avec joie, courage et détermination.
1: Oui, mais c'est vous qui le faites.
2: Oui, au final, mais c'est toi qui l'as fait aussi avant.
1: Non, moi je me suis contenté de le dire. Donc moi je suis un témoin, vous êtes des acteurs.
2: Bon, ça ira pour cette fois, alors.
0: Tony Leight, Egberto Gismonti, est-ce que quand il a écrit sa musique, est-ce que c'est une question que vous lui avez posée d'ailleurs, est-ce qu'il pensait à ce que d'autres musiciens la jouent?
3: Oui, il a pensé à moi, je pense. Il a dit, tiens, faut que Tony Leight joue cette musique,
4: non,
3: absolument. Mais j'en sais rien, mais probablement, oui, parce que ces musiques, il y a X versions différentes de chaque morceau, il y a plein de combinaisons. Donc, il peut jouer en duo les trucs qu'on joue avec Nana Vosconcelos. Il est tout seul à la guitare et l'autre est aux percussions. Il peut faire un truc piano avec une chanteuse. Enfin, il peut tout adapter, quoi. Donc, je pense que, je pense qu'il a dû penser à ça au départ. Après, est-ce que c'est l'inspiration première, j'en sais rien.
2: Donc c'est peut-être ça, la richesse en fait, de ce qu'il écrit, de ce qu'il propose, qui demande tellement d'interprétations possibles. C'est pour ça qu'il y a une trentaine d'artistes qui ont dû reprendre. Enfin, il nous a fait l'énumération en fait, de tous les artistes qui ont travaillé sur ses compositions. On est un des seuls groupes qui a vraiment travaillé que sur le répertoire de Gismonti et sur quelques compositions aussi qui étaient inspirées de son univers, parce que du coup, on a amené des compositions dans ce sens-là, qui ont été arrangées par Denis. Mais cette richesse-là, évidemment, est interprétable par différents styles, en plus par vraiment des approches complètement différentes. Et ce qui nous a fait vachement plaisir, c'est qu'il a trouvé très, très, très, très singulière en fait, notre approche, que l'on ait pu tordre le cou aussi à ses compositions, parce que forcément, on a tellement retouché le propos initial pour en faire autre chose, que vraiment, ça l'a valorisé aussi quelque part. C'est-à-dire que 40 ans après, parce que c'est des morceaux qui arrivent des années 70-80, quoi, après que l'on a appris, c'est pas des morceaux récents, enfin des œuvres récentes. Et il a dit, oui, s'il y a quelque chose de super original dans ce qu'on a fait, et c'est pas pour se jeter des fleurs, mais c'est vrai que je pense qu'on a, bien digéré le propos initial, ouais. Et avec, je pense qu'on a fait, on a rendu honneur, quoi, on a fait hommage à sérieux à sa musique, ouais.
0: Alors c'est Arnaud Rouanet du trio, alors du quartet Antoinette Trio, on va dire comme ça.
2: Rhizome.
0: Qui parle. Je vous rappelle qu'on est au Rocher de Palmer, que c'est une émission réalisée pour Alternante FM et puis Radio Campus Bordeaux. Il y a un album qui est sorti il y a quoi ? Il y a un an et demi qui s'appelle Rhizome, qui est un album magnifique. Hein. Vraiment, quand on l'écoute, on se demande, mais enfin cette musique existe en fait. Cette belle musique existe. Le son là, vous n'êtes pas sonorisé ou très peu en fait.
1: Bah, moi, dans cette aventure, moi, je prête mes oreilles. Et puis écouter, c'est tout sauf global. En fait, comment expliquer ça ? C'est pas simple. Hein. En fait, on écoute ce que l'on souhaite écouter. C'est une écoute, c'est forcément orienté. Voilà. Et du coup, moi, je prête mes oreilles de manière très orientée. Et notamment, je me soucie presque exclusivement, donc je fais attention presque exclusivement à la nature même du son produit. Ce qui fait que quand on écoute de cette manière-là, eh bien, forcément, on entend des choses particulières qui sont au-delà des mélodies, par exemple. Les mélodies, très bien, les mélodies ou toute l'harmonie qui soutient tout ça. Ça existe, j'interviens pas là-dessus. Ça appartient aux interprètes et aux compositeurs, aux arrangeurs. Mais le son qui est produit, qu'est-ce qu'il raconte, comment il fonctionne ? Comme un peintre se soucie des formes et des couleurs. Ben moi, je me soucie des couleurs, principalement. Et du coup, ben j'essaie de véritablement, le plus subtilement possible, comprendre quel est le choix du mélange des couleurs décidé par les interprètes. Et dès que j'ai un doute, je leur pose la question de savoir quelle couleur ils souhaitent. Et ensuite, j'essaie de les accompagner pour le plus vite possible obtenir le bon mélange. Alors c'est facile avec des couleurs parce qu'on visualise les choses, mais finalement c'est la même chose avec les sonorités. Et on prend le temps de faire en sorte que les sonorités soient réellement, pas uniquement jouées en même temps, mais se combinent réellement et qu'on obtienne non pas des sons produits parallèlement, mais des combinaisons de timbres qui fassent qu'on ne sache plus réellement quel instrument joue. C'est pas 1 plus 1, c'est un nouvel instrument qui joue. Et quand on parvient à cette approche-là, quand on met cette approche en œuvre, du coup, on a une réelle action sur le son produit. Et ça change tout, parce que à travers le son, au-delà du texte lui-même musical, eh bien, on traduit les sentiments. Et c'est, je crois, essentiel, en fait, dans le geste musical, quel que soit le style musical, de véhiculer les sentiments de manière le plus juste possible par rapport à ce que l'on souhaite transmettre. Voilà ce que je peux dire sur le travail du son.
0: Il n'y a pas d'intermédiaire. Par exemple, demain soir, on est mercredi, vous jouez ici même là au salon de musique, il y aura un public. Est-ce qu'il va y avoir un intermédiaire entre votre son et puis le public?
2: Oui. Christophe, le sonorisateur du Rocher, va utiliser uniquement deux micros pour avoir la globalité du son acoustique qu'il va traduire de façon la plus neutre possible sur l'amplification, en fait, qui va amplifier le son du groupe. Du coup, c'est vraiment toute la différence entre la musique amplifiée où on a chacun un micro et la musique de chambre, musique classique, je sais pas comment ça peut se dire, un ensemble acoustique en tout cas, qui va être amplifié dans le, en respectant justement tous les équilibres et tous les, toute la vie en fait qu'il peut y avoir justement dans, dans ça, sans artifice quoi, quelque part. C'est intéressant. C'est marrant cette histoire de haute fidélité hi-fi, quoi. Reproduire de façon fidèle.
1: Oui, c'est ça. Et puis c'est vraiment le fait de amplifier le son naturel plutôt que de, à la source, amplifier chaque instrument et de réamplifier un son, des sonorités déjà transformées.

0: Il y a un personnage là qui vous suit depuis le premier album d'Antoinette Trio. Alors je sais pas, il a pour prénom Lulu. Il est dans le premier album. Et puis on le retrouve là dans l'album Rhizome, là autour des musiques d'Alberto Gismonti. Et c'est vrai que, comme le disait Julie, ça fait partie des morceaux. On se demande, mais qui l'a écrit? Est-ce que c'est vous? En l'occurrence, c'est vous, Tony Lake, puisque c'est une composition de vous et de Denis Badeau, ou Alberto Gismonti.
1: Non, c'est une composition de moi et Denis. Il a bien aimé ce thème, donc il l'a retourné dans tous les sens, voilà. Et on l'a intégré à ce répertoire. On trouvait que ça pouvait sonner là-dedans, quoi. Voilà, mais c'est vrai qu'on l'a depuis un moment. Et puis ça fait même plus longtemps que ça, parce que ce Lulu là, je le jouais avec l'Abracadabande sous une autre forme déjà il y a dans les années 90. Donc voilà, il y a un jour peut-être on arrêtera de le jouer, je sais pas. Puis là, Lulu, donc c'est mon fils qui est parti de la maison donc dimanche dernier pour faire sa vie. Là. Voilà, il a trouvé un appartement. Il a 24 ans. Donc en fait, ce

0: morceau, il a à peu près 24 ans.
1: Il y a une ténacité chez vous, surtout autour de ce projet qui est plus un projet, c'est très concret, Rhizome, parce que donc c'est quelque chose que vous avez fabriqué avec Denis Badeau. Denis Badeau est parti. Vous aviez le projet de faire venir Egberto Gismonti ici. Egberto Gismonti n'est pas venu parce qu'il habite au Brésil et puis la situation sanitaire est catastrophique, il est âgé, il a peur de voyager, et pourtant ça fonctionne. Jean-Luc Amestoy est là. Oui, vous avez également ça en vous, quoi, la ténacité, vous lâchez rien.
2: Bien sûr, évidemment, enfin, il y a tellement de boulot dessus que ce serait dommage d'arrêter en cours, quoi. Et puis bon, après le je pense qu'on est attendu aussi, parce que du coup le disque a bien marché, les retours sont super sympas, et s'arrêter dans si bon chemin, ce serait vraiment malheureux, quoi, ce serait dommage. Donc oui, on lâche rien, évidemment, c'est la moindre des choses.
1: Mais écoutez, je vous remercie. Donc on était avec Antoinette Trio, avec Éric Villevière, avec Antoinette Trio et Jean-Luc Amestoy, et Jean-Louis Dubois-Chabert. C'était une émission réalisée pour Alternante FM et Radio Campus Bordeaux.
3: En direct donc du Rocher de Palmer, c'était enregistré il y a quelques temps, c'était en décembre 2021, enfin, il y a quelques mois, mais depuis beaucoup d'eau est passée sous les ponts. Antoinette Trio, donc je vous rappelle, Julie Audouin, flûte traversière, Tony Light, guitare, voix, Arnaud Roanne, clarinette et voix. Sur l'album qui nous a servi à illustrer musicalement cet entretien, l'album s'appelle Rhizome. Sur l'album, on trouve Denis Badeau au piano et aux arrangements. Là, ils étaient avec Jean-Luc Amestoy, avec Éric Villevière qui est chef d'orchestre, comme nous l'expliquait Julie Audouin. La compagnie 3 plus 1, Antoinette Trio, ils ont plus d'un projet dans leur sac. Donc, si vous êtes curieux, et vous l'êtes sûrement, puisque vous écoutez Radio Campus, vous écoutez des radios comme les nôtres, eh bien, allez faire un tour sur leur site, traquez-les, surveillez-les, et vous les retrouverez bien, vous allez peut-être bien les croiser. Et à propos de croiser, on en reparlera également. J'ai eu une information il y a quelques jours, l'Organic Orchestra qui était présent sur le site du campus. Quelques musiciens sont venus jouer à Radio Campus Bordeaux. Ils ont joué pas loin là, dans l'amphi. C'était il y a quelques semaines ou un ou deux mois, je ne sais plus. L'Organic Orchestra qui était un des invités de cette émission, l'Organic Orchestra jouera le lundi 14 mai à l'Écomusée de Marquez. C'est entre ici Bordeaux et la frontière espagnole, ou plutôt Bayonne, le Pays Basque. L'Écomusée de Marquez, c'est gratuit, c'est à partir de 20h30 et c'est dans le cadre de la nuit des musées. On se retrouve la semaine prochaine. Continuez d'ici là à écouter toutes les radios libres et associatives. Il y en a beaucoup. Certaines nous ressemblent, d'autres moins. Évitez-les. Mais bon, continuez à écouter Radio Campus Bordeaux, Alternante FM également. On se quitte, eh bien, avec Lulu, puisqu'on en parlait. Salut.

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l'histoire de la musique noire américaine. Henri Texier, Black Indians au vibraphone, à la contrebasse, était avec ses amis. Alors son frère, son fils Sébastien jouait du saxophone et je crois de la clarinette. Il m'a semblé entendre clarinette, peut-être même ce qu'il appelle une clarinette alto, enfin bref, en compagnie de Sylvain Riflet qui jouait du ténor et lui aussi de la clarinette. Manu Kodja est à la guitare, on l'a entendu longuement. Il y avait à la trompette Carlo Narnezza et puis on a entendu aussi un beau solo de Manu Kodja qui est un contemporain qu'on aime vraiment beaucoup. Henri Texier va céder la place à un musicien différent. C'est vraiment autre chose. C'est une musique extrêmement intime. Ça dure pas très longtemps, mais j'aime beaucoup cela. C'est Odette Zur, T-Z-U-R, qui joue du saxophone ténor. Il est profondément intérieur. Il est accompagné d'un pianiste qui s'appelle Nitai Erskovitch, d'un bassiste qui s'appelle Petros Klampanis et d'un batteur Jonathan Blagg. Donc c'est une formation multiculturelle. Écoutez Miniature 3.

C'était donc Odette Dur sur cette miniature. Et pour terminer, je vous propose une nouveauté qui est un petit peu audacieuse. Ça s'appelle Chansong. Moi, ça me rappelle le poème de Prévert, Chansong. Et bien, c'est ça, justement. Alors, il y a aussi du chant dans ce disque. Et le chant, il est celui de Lou Tavano. Et le chef d'orchestre, c'est un violoniste. Il s'appelle Mathias Lévy. Il y a un violoncelle, Sébastien Gignot, un accordéon, Laurent Derache, et une contrebasse, Jean-Philippe Viret, qui est un petit peu plus connu. Les musiques sont composées par Mathias Lévy. Vous allez voir que c'est très original, mais c'est fondamentalement rêveur. Moi, pour terminer notre programme, j'avoue que ça me fait très plaisir.

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1: Buonasera Bordeaux, 15 juin 2026, vous êtes su Radio Campus Bordeaux, Blitz Pop, toujours en direct. Ça fait un petit mois qu'on n'est pas ensemble, mais bon, on va chercher de bien rattraper. Je vous ai préparé une très belle émission. Je ne sais pas si vous avez vu les posts que j'ai mis sur Instagram, il y avait marqué « émission spéciale ». J'imagine déjà que vous dites, bon, émission spéciale, on sait déjà qu'est-ce que ça va être. Et non, ça va pas être ce que c'est d'habitude. D'habitude, c'est dédié ou à un groupe, ou à un chanteur, ou parfois à un genre musical bien précis. Ce soir, c'est vraiment très spécial. Parce qu'elle est dédiée à ma femme, Stéphanie, que j'adore. On va commencer tout de suite. Après, je vous expliquerai un petit peu des choses, hein, bien sûr, et de pourquoi j'ai choisi de faire ça. Mais on va commencer tout de suite avec Monsieur Paul Weller et son acolyte Mick Talbot, Style Council, premier album Café Bleu, Heat Star and Happiness.

c'est drôle, mais vous savez, j'imagine très bien la tête qu'elle peut avoir fait quand elle a entendu en fait que c'est, l'émission s'est dédiée à elle. Pour la simple raison que j'arrive à l'imaginer, je la connais tellement bien, je pense que sur le moment on est resté un petit peu étonné, un petit sourire après qu'elle sort. Mais ça pourrait être aussi quelque chose de différent, du style putain, mais qu'est-ce qu'il me fabrique, Jeff? Ma vaffanculo, que je peux vous garantir que quand c'est elle qui dit vaffanculo, ou en général les gros mots italiens, c'est vraiment toute une autre chose. C'est du Mozart, en fait. C'est magnifique. Et on va continuer, en tout cas, avec les Massive Attack et Madonna pour une chanson de Marvin Gaye, sortie en 76, refaite en 95 pour eux. Et la chanson s'appelle I Want You. Et bien sûr, ça a toute une autre signification par rapport à l'original. Massive Attack et Madonna.

C'est bien sûr que c'est pas la première fois que j'ai dédié des chansons à ma femme, mais une émission entière, effectivement, ça sort du lot. Mais c'est juste parce qu'en fait, je voulais lui rendre hommage pour la simple raison que ça fait 16 ans et demi qu'on partage notre vie ensemble. On a grandi, elle ici à Bordeaux, moi à Milan, les mêmes territoires musicaux depuis toujours, en fait, disons depuis début années 80 pour elle, pour moi un peu plus tôt, fin années 70. Et quand on s'est trouvé, en fait, c'était génial d'écouter des chansons et de trouver qu'elle aimait aussi les chansons que je pouvais écouter moi. Et je lui faisais découvrir des choses comme elle l'a fait avec moi. Et j'ai trouvé que c'était important de le faire parce que j'en avais tout simplement envie et le mérite en plus. Voilà, il n'y a rien à faire d'autre. Par exemple, c'est le cas de ces chansons, The Wings, sorties en 1978 dans l'album London Town. Quand je suis rentré il y a environ 6-7 ans avec les CD que j'avais achetés en Italie, moi, on n'avait jamais parlé de ça. Je ne savais pas qu'elle adorait les Wings parce qu'en fait, c'était son frère Xavier qui avait cet album à l'époque, mais moi, je n'étais pas au courant. Mais dans cet album, on va écouter London Town, une ville qu'elle a beaucoup aimée, Steph, parce qu'elle a vécu quand même 5 ans là-bas. Et bon, je vous laisse avec les Wings et on va continuer après avec cette petite histoire. Wings, London Town.

Je vois son air étonné, je la vois encore devant moi, de quand je lui fais découvrir la band qu'on va écouter maintenant. En fait, c'est un groupe qui a fait juste un album qui s'appelait The Glove. L'album s'appelait Blue Sunshine, est sorti en 83. Et bien qu'elle était un fan aguerri de Cure et de Six and the Benches, il ne savait pas, en fait, il ne savait pas que Steve Severin et Robert Smith ils avaient fait cet album ensemble. Je vais avouer, après c'est devenu quelque chose entre nous un peu rigolo, parce que les morceaux que je vais vous faire entendre, on l'a utilisé, et je pense qu'on l'utilisera encore dans les prochains temps. C'était une petite phrase en fait qu'il donne les titres à cette morceau magnifique. Je vous la laisse découvrir. The Glove, Punish Me With Kisses.

Petite anecdote. Quelques mois après qu'on s'était connus, en fait, je me souviens très bien, on était dans un bar, on était en train de boire quelque chose, et à un certain moment, il part ces morceaux que vous écouterez dans quelques instants, et je l'ai vu pour la première fois danser. Et je peux vous dire que quand ma femme elle danse, je peux vous dire que même les sculptures de Canova qu'elle adore tant, il craque. Alors je ne vous dis pas moi. Les morceaux en question, c'est les New Order. Et la chanson, c'est Blue Monday.

Et on va poursuivre avec les dandies par excellence, monsieur Brian Ferry. Dans son album Boys and Girls, sorti en 1985, et là je vous jure que je la vois rigoler, avec ses beaux yeux couleur noisette, on va écouter Slave to Love.

L'album que Dawil et Tiré, les morceaux qu'on va écouter là bientôt, qui c'est en fait The Boatman Call de Nick Cave et The Bad Seed, pendant un certain moment, il avait été banni à la maison. Je ne pouvais pas le mettre parce qu'il s'énervait. Et je pense qu'il s'énerve encore maintenant. Même si parfois il est plus, disons, tranquille, il me laisse faire. En tout cas, comme tous les couples, voilà, on a eu, ça fait, comme je vous disais tout à l'heure, plus de 6 ans qu'on est ensemble. On a eu nous aussi nos hauts et nos bas. Et ces chansons, en fait, quand il passait, comme tout l'album en général, elle aimait pas trop. Maintenant, ça va un peu mieux, mais bon, c'est pas toujours jeu. En tout cas, cœur brisé, s'abstenir, aller à faire un petit tour, prenez un peu d'air, fumer une cigarette, parce que quand même, ça dure 5 minutes et 33. On va écouter dans l'album, comme je vous disais, The Boatman Call, de Nick Cave and The Bad Seeds, Far From Me.

Allez, on va enchaîner tout de suite avec les Heaven 17 et leur Let Me Go. Si vous avez envie de danser, allez-y, c'est le moment de se déchaîner.

Il y a environ 10 ans, lors de laquelle que je pense c'est la dernière tournée des Arctic Monkeys, en tout cas la dernière tournée qui a touché aussi Bordeaux, Stéphanie, elle avait en fait un billet d'entrée pour aller voir les concerts, parce qu'en fait elle connaissait quelqu'un qui jouait dans la band qu'elle ouvrait pour les Arctic Monkeys. Ce soir, là, moi, j'ai travaillé et malheureusement, j'avais personne qui pouvait me substituer parce que j'avais juste envie d'aller voir les Arctic Monkeys. Et je continuais à lui dire, tu vas voir un spectacle fantastique. Elle avait plutôt rien à foutre. Mais qu'est-ce qui s'est passé? C'est qu'en fait, en 2022, quand il est sorti, c'est que jusqu'à maintenant, c'est le dernier album des Arctic Monkeys, The Car. Là, elle a changé d'avis et je peux vous dire qu'elle regrettait de ne pas avoir donné vraiment l'intérêt qu'il fallait à cette band. En tout cas, on va écouter les Arctic Monkeys dans leur album The Car, Verde, Better Be a Mirror Ball.

La band s'appelle Preva Sprout, l'album c'est Steve McQueen, sorti en 85, et la chanson, moi je l'ai trouvée toujours trop bonbon, trop sucre. Mais avec les temps, j'ai changé d'avis, et je me dis qu'en fait elle avait raison, elle, qu'elle a raison, elle. De toute façon, ma belle-mère me le dit tout le temps, ta femme elle a toujours raison. Ben voilà, je suis en train de me faire petit à petit à l'idée, et voilà. On va continuer. En tout cas, Preva Sprout, When Love Breaks Down.

Bien que les morceaux que on va écouter bientôt, il est sorti en 1983. Il a découvert pas depuis très longtemps. En fait, je lui fais découvrir pas depuis très longtemps. Et depuis, en fait, elle adore. Elle a tout l'album sur son téléphone et se l'écoute régulièrement. Je vous parle en fait de Mazzy Star dans l'album So Tonight That I Might See.

Autre chanson que Madame adore, c'est une chanson tirée dans la bande sonore d'un film qui s'appelle Stars at Noon, un film de Claire Denis, sorti en 2022, pardon. Moi, le film, je l'ai vu, elle, pas encore. Mais je peux vous dire que quand je lui ai fait écouter la chanson, elle a tellement adoré et je l'ai vu même se détendre énormément en l'écoutant. En tout cas, c'est les Tindersticks, Stars at Noon.

On passera probablement d'une dizaine de minutes, parce que normalement, ça, j'aurais dû déjà terminer, mais Ghislaine, elle est très compréhensive. Il me connaît en plus, ça fait 3 ans que je suis là, presque tous les lundis, 4 émissions en 3 ans, ça va, c'est la dernière, c'est OK. Il va me laisser un peu d'espace en plus. En tout cas, elle ne pouvait pas manquer un artiste que tous les deux, on adore. Je vous parle de David Bowie. Et je vais faire écouter une chanson qui s'appelle Right, sortie en 1975, mais la version que je vais vous faire écouter, c'est laquelle de la première, du premier enregistrement de Young Americans, qui est sorti il y a quelques années sous le nom de The Gooster, qui à mon avis c'est vachement plus belle. En tout cas, Right, David Bowie.

On est arrivé à la fin de cet hommage que j'ai voulu faire à ma femme. Et franchement, je lui dois. C'est le minimum que je pouvais faire. Parce que si je suis devenu l'homme que je suis, c'est aussi grâce à elle. Même en grosse partie, c'est vraiment elle qui a fait tous les boulots. En 1970, il est sorti en Italie une chanson chantée par Ornella Vanoni, même c'était pas elle qui l'avait écrit, mais un certain monsieur Roberto Carlos. La chanson s'appelle L'Appuntamento, mais je ne vous fais pas écouter la version originale, mais une version d'il y a environ une dizaine d'années, faite par Giuliano Palma et The Blue Beaters, dall'album qui s'appelle Combo. On va se laisser quand même sur un rythme un peu plus, disons, moins lourd, un peu plus rigolo, si on veut. C'est presque du ska. En tout cas, moi, je vous souhaite à tous de très belles vacances et un bon fin de soirée. Et bien, rien, les derniers mots, c'est pour ma beauté. Je t'aime beaucoup. Ciao, belle.

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